0: que ces rassemblements se passent bien, ils sont là pour les encadrer.
1: Laurent Nunez qui indique aussi que 440 interpellations ont eu lieu durant cette journée de mobilisation des lycéens. Le même dispositif policier sera déployé aujourd'hui. Mediapart dénonce la violence sidérante du Rassemblement national. Le journal, qui a publié lundi des messages antisémites datant de 2013, imputés au président du parti d'extrême droite, Jordan Bardella, l'intéressé nie en bloc et a évoqué les prémices d'une guerre totale hier, quand Marine Le Pen a déclaré que Mediapart allait devoir enfiler son costard en Kevlar. Après près de 8 ans à la tête de la société d'exploitation de la Tour Eiffel, le directeur général annonce son départ à la fin de l'année. L'annonce de Patrick Branco-Ruivo intervient quelques semaines après l'éviction de personnel féminin lors de la visite du monument par un groupe de religieux hindous début septembre. Une enquête interne menée par la suite avait mis en lumière des dysfonctionnements dans le protocole. Et puis l'Hérault, le Gard, la Lozère et l'Ardèche, 4 départements sont actuellement en vigilance orange, pluie, inondation et orage. Très bonne soirée.

0: et 3 heures. 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
1: Bonsoir à tous. Paris, Toulouse, Lyon ou encore Marseille. Journée de mobilisation hier en France. Entre 200 et 300 000 personnes se sont rassemblées à l'appel de la CGT pour une journée d'action dans la fonction publique à deux jours de la présentation du projet de budget 2027 du gouvernement. Dans le même temps, la gronde est aussi montée dans les lycées avec plus de 400 établissements perturbés et parfois des scènes de violence entre jeunes et forces de l'ordre. Écoutez Laurent Nunez, le ministre de l'Intérieur, qui était sur le plateau de BFM TV hier soir.
2: Il y a des comportements qui tombent sous le coup de la loi pénale. Voilà. Il n'y a rien qui justifie la violence. Il n'y a rien qui justifie que pour manifester, on puisse se présenter devant des établissements cagoulés, le visage grimé avec des projectiles et qu'on attende l'intervention des forces de l'ordre pour les prendre à partie. On n'attend même pas l'intervention des forces de l'ordre. On attend la présence simplement des forces de l'ordre. Mais je n'envoie pas les forces de sécurité intérieure sur les rassemblements. Je leur demande de contenir des exactions et des prises à partie et des violences physiques. En revanche, les forces de l'ordre, elles sont là pour faire en sorte que ces rassemblements se passent bien. Ils sont là pour les encadrer.
1: Laurent Nunez qui indique aussi que 440 interpellations ont eu lieu durant cette journée de mobilisation des lycéens. Le même dispositif policier sera déployé aujourd'hui. Mediapart dénonce la violence sidérante du Rassemblement national. Le journal, qui a publié lundi des messages antisémites datant de 2013, imputés au président du parti d'extrême droite, Jordan Bardella, l'intéressé nie en bloc et a évoqué les prémices d'une guerre totale hier, quand Marine Le Pen a déclaré que Mediapart allait devoir enfiler son costard en Kevlar. Après près de 8 ans à la tête de la société d'exploitation de la Tour Eiffel, le directeur général annonce son départ à la fin de l'année. L'annonce de Patrick Brancourt-Ruivo intervient quelques semaines après l'éviction de personnel féminin lors de la visite du monument par un groupe de religieux hindous début septembre. Une enquête interne menée par la suite avait mis en lumière des dysfonctionnements dans le protocole. Et puis l'Hérault, le Gard, la Lozère et l'Ardèche, 4 départements sont actuellement en vigilance orange, pluie, inondation et orage. Très bonne soirée.

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1: Bonjour, bonjour à tous. 440 interpellations ce mardi dans le cadre du mouvement des lycéens partout en France. Plusieurs opérations de blocage ont eu lieu. Environ 400 établissements ont été ciblés par des opérations de perturbation. Les lycéens indiquent vouloir exprimer le ras-le-bol général de la jeunesse. Ces événements ont été marqués par certains affrontements avec les forces de l'ordre. Une quarantaine d'agents a été blessée ainsi que 31 enseignants ou élèves. De nouveaux blocages ont eu lieu jeudi. Dans le même temps, 300 000 manifestants partout en France ce mardi selon la CGT, 206 000 selon les chiffres du ministère de l'Intérieur. Le syndicat appelait à une grande journée de mobilisation dans la fonction publique. Les syndicats fustigent notamment le projet de budget du gouvernement pour 2027 qui prévoit notamment le gel du point d'indice des fonctionnaires pour la deuxième année consécutive. L'actualité, c'est aussi ce jeune homme de 20 ans mis en examen à Paris. Il est soupçonné d'avoir menacé de mort le maire de la commune d'Alès au mois de juillet, Christophe Rivin, qui avait reçu à son domicile une enveloppe contenant 2 balles et une lettre de menace. L'élu de la commune du Gard avait affirmé vouloir s'attaquer au narcotrafic dans sa ville. Il vit depuis sous protection policière. Il a été placé lundi en garde à vue. Grégory Guillotin sera jugé le 27 novembre prochain à Évry pour des violences conjugales présumées, a indiqué le parquet ce mardi soir. Le youtubeur et humoriste est visé par 2 plaintes de 2 ex-compagnons. La France va emprunter pour 340 milliards d'euros en 2027, un record, une somme qui servira à rembourser le montant de sa dette et couvrir son déficit estimé à 80 milliards d'euros de plus qu'il y a 5 ans. Au Maroc, c'est une première, une femme a été nommée chef du gouvernement, une décision du roi Mohamed VI annoncée par le palais royal ce mardi. C'est Fatima Ezzahra El Mansouri qui a été chargée de former un nouveau gouvernement, indique le communiqué. Et puis en basket, Paris s'incline pour sa première en Euroleague devant son public cette saison, une défaite des Parisiens 79 à 92 face aux Partizans Belgrade. Très bon début de journée à tous.

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1: Bonjour, bonjour à tous. 440 interpellations ce mardi dans le cadre du mouvement des lycéens partout en France. Plusieurs opérations de blocage ont eu lieu. Environ 400 établissements ont été ciblés par des opérations de perturbation. Les lycéens indiquent vouloir exprimer leur ras-le-bol général de la jeunesse. Ces événements ont été marqués par certains affrontements avec les forces de l'ordre. Une quarantaine d'agents a été blessée ainsi que 31 enseignants ou élèves. De nouveaux blocages ont eu lieu jeudi. Dans le même temps, 300 000 manifestants partout en France ce mardi selon la CGT, 206 000 selon les chiffres du ministère de l'Intérieur. Le syndicat appelait à une grande journée de mobilisation dans la fonction publique. Les syndicats fustigent notamment le projet de budget du gouvernement pour 2027 qui prévoit notamment le gel du point d'indice des fonctionnaires pour la deuxième année consécutive. L'actualité, c'est aussi ce jeune homme de 20 ans mis en examen à Paris. Il est soupçonné d'avoir menacé de mort le maire de la commune d'Alès au mois de juillet, Christophe Rivin, qui avait reçu à son domicile une enveloppe contenant 2 balles et une lettre de menace. L'élu de la commune du Gard avait affirmé vouloir s'attaquer au narcotrafic dans sa ville. Il vit depuis sous protection policière. Il a été placé lundi en garde à vue. Grégory Guillotin sera jugé le 27 novembre prochain à Évry pour des violences conjugales présumées, a indiqué le parquet ce mardi soir. Le youtubeur et humoriste est visé par 2 plaintes de 2 ex-compagnes. La France va emprunter pour 340 milliards d'euros en 2027, un record, une somme qui servira à rembourser le montant de sa dette et couvrir son déficit estimé à 80 milliards d'euros de plus qu'il y a 5 ans. Au Maroc, c'est une première, une femme a été nommée chef du gouvernement. Une décision du roi Mohamed VI annoncée par le palais royal ce mardi, c'est Fatima Ezzahra El Mansouri qui a été chargée de former un nouveau gouvernement, indique le communiqué. Et puis en basket, Paris s'incline pour sa première en Euroleague devant son public cette saison. Une défaite des Parisiens 79 à 92 face aux Partizans Belgrade. Très bon début de journée à tous.

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0: Bonjour et bon réveil, je vous souhaite la bienvenue sur CFM. Il est 6h, l'heure de nous connecter à Paris au studio de l'agence France Presse pour vos premières infos du matin. Bonjour.
1: Bonjour, bonjour à tous. 440 interpellations ce mardi dans le cadre du mouvement des lycéens partout en France. Plusieurs opérations de blocage ont eu lieu. Environ 400 établissements ont été ciblés par des opérations de perturbation. Les lycéens indiquent vouloir exprimer leur ras-le-bol général de la jeunesse. Ces événements ont été marqués par certains affrontements avec les forces de l'ordre. Une quarantaine d'agents a été blessé ainsi que 31 enseignants ou élèves. De nouveaux blocages auront lieu jeudi. Dans le même temps, 300 000 manifestants partout en France ce mardi selon la CGT, 206 000 selon les chiffres du ministère de l'Intérieur. Le syndicat appelait à une grande journée de mobilisation dans la fonction publique. Les syndicats fustigent notamment le projet de budget du gouvernement pour 2027 qui prévoit notamment le gel du point d'indice des fonctionnaires pour la deuxième année consécutive. L'actualité, c'est aussi ce jeune homme de 20 ans mis en examen à Paris. Il est soupçonné d'avoir menacé de mort le maire de la commune d'Alès au mois de juillet. Christophe Rivin, qui avait reçu à son domicile une enveloppe contenant 2 balles et une lettre de menace. L'élu de la commune du Gard avait affirmé vouloir s'attaquer au narcotrafic dans sa ville. Il vit depuis sous protection policière. Il a été placé lundi en garde à vue. Grégory Guillotin sera jugé le 27 novembre prochain à Évry pour des violences conjugales présumées, a indiqué le parquet ce mardi soir. Le youtubeur et humoriste est visé par 2 plaintes de 2 ex-compagnes. La France va emprunter pour 340 milliards d'euros en 2027, un record, une somme qui servira à rembourser le montant de sa dette et couvrir son déficit estimé à 80 milliards d'euros de plus qu'il y a 5 ans. Au Maroc, c'est une première, une femme a été nommée chef du gouvernement. Une décision du roi Mohamed VI annoncée par le Palais Royal ce mardi, c'est Fatima Ezzahra El Mansouri qui a été chargée de former un nouveau gouvernement, indique le communiqué. Et puis en basket, Paris s'incline pour sa première en Euroleague devant son public cette saison. Une défaite des Parisiens 79 à 92 face aux Partizans Belgrade. Très bon début de journée à tous.
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3: Du soleil, des nuages et quelques rares ondées sous forme d'averses ce matin sur l'ensemble du territoire de la Manche. Dans l'après-midi, on ferme le robinet, on garde les nuages et le soleil. Et en soirée, retour de quelques rares ondées. Les températures comptées ce matin, 16 degrés à Jobourg, 18 à Barneville-Carteret, 19 à Cherbourg et Saint-Hilaire-du-Harcouët, 20 degrés déjà à Barfleur, Granville, Coutances, Avranches et 40 ans et même 21 degrés dans le secteur de Saint-Lô. Dans l'après-midi, les maxis seront comprises entre 19 et 22 degrés. La mer sera peu agitée avec un vent de secteur sud qui va basculer sud-ouest en milieu de matinée, soufflé entre 30 et 40 km/h en rafale. Haute à 10h11, la mer sera basse à 17h21. À coef de 92, il est toujours en baisse.
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0: Réveil en musique avec Freya Sky à l'instant sur CFM.
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0: Je suis Jean-Marc, je vous souhaite à nouveau la bienvenue dans De Bon Matin, la matinale de CFM jusqu'à 10h. Oui, voilà, 4 heures de bonheur en votre compagnie. Soyez prudents sur les routes de la Manche si vous êtes en train de circuler. Et je vous souhaite un très bon début de journée et surtout un bon réveil si vous venez d'ouvrir les yeux. En ce mercredi 30 septembre, dans la Manche, à Cherbourg, le soleil va se lever à 8h04 et se couchera ce soir à 19h47. Nous perdons 4 minutes de soleil. Nous fêtons Jérôme. Le dicton du jour, on se rit plutôt du mal que du bien. Quelques événements survenus un 30 septembre en 1791. C'était la première représentation en public de la flûte enchantée de Mozart. 1946, les jugements du procès de Nuremberg sont rendus. 22 anciens hauts dignitaires nazis sont condamnés. 10 à des peines de prison et 22 à la pendaison, dont Hermann Göring. 1989, fermeture de la piscine Molitor dans le 16e arrondissement de Paris, chef-d'œuvre d'art déco des années 30. Elle rouvre en 2014, transformée en hôtel de luxe. Et le 30 septembre 2019, en France, cette journée est déclarée jour de deuil national suite au décès de Jacques Chirac, survenu 4 jours plus tôt. Un hommage national lui est rendu aux Invalides, puis en l'église Saint-Sulpice. Bon début de journée à toutes et à tous avec CFM.

0: Quel bon souvenir! Billy Paul et Your Song sur CFM.
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0: Allez, la première info loisir du matin, eh bien, franchement, je la trouve très drôle et c'est une excellente idée pour se maintenir en forme en s'amusant. L'US Club des Îles, le club de foot de Barneville-Carteret et des alentours, vous propose de jouer au foot en marchant, interdiction de courir. C'est ouvert à tous, de 12 à 77 ans. C'est mixte et c'est tous les mercredis soirs à la salle de Barneville à 19h30. Si vous avez envie de vous détendre, de rigoler et d'entretenir votre forme en même temps, allez faire un coucou et vous entraîner avec les sympathiques footeux de l'US Côte des Îles Barneville-Carteret ce soir à 19h30.
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0: Il est 6h30, bienvenue si vous nous rejoignez sur CFM. Bon réveil, c'est l'heure de retrouver Jean-Luc Herman pour vos premières infos de la Manche du matin. Bonjour Jean-Luc.
1: Bonjour Jean-Marc, bonjour à tous. Un piéton a été tué hier soir sur le boulevard de la Saline à Cherbourg après une collision avec un motard au niveau d'un feu tricolore. La circulation a été fermée dans les deux sens le temps de l'intervention des secours. L'état du motard n'a pas été communiqué. Les circonstances exactes de l'accident restent à déterminer. Un homme de 66 ans a été condamné hier par la cour criminelle de Coutances à 5 ans de prison pour des viols et agressions sexuelles commis sur deux mineurs à Brivas et Valognes entre 1998 et 2015. Il devra se soumettre à un suivi socio-judiciaire pendant 5 ans après sa détention, avec interdiction de rentrer en contact avec ses victimes. Coup dur pour l'hôpital de Coutances, dont les urgences vont devoir fermer la nuit à partir de samedi, ouverte uniquement de 8h30 à 18h30 en raison d'une pénurie de personnel soignant. Cette organisation devrait se poursuivre tout le mois d'octobre, le temps que les postes vacants soient pourvus. Comme pour le reste du département, il faut désormais composer le 15 avant de s'y rendre. La mission locale d'Avranches a été cambriolée ce week-end. Les intrus ont brisé une fenêtre avant de forcer le coffre-fort au pied de biche. Téléphone, matériel informatique, espèces et chèques vacances destinés aux jeunes ont été dérobés pour un préjudice estimé à 5000 euros. Environ 1200 personnes ont manifesté hier à Cherbourg dans le cadre de l'appel national de la fonction publique pour dénoncer l'inflation et le gel du point d'indice aggravé selon les syndicats par l'annonce d'une nouvelle année blanche. Le cortège intersyndical réclame de meilleures rémunérations pour les agents publics. À Saint-Lô, 650 personnes ont également défilé. Les travaux de restauration du Marité, le dernier terre-neuvier français immobilisé depuis 2024, vont pouvoir débuter en 2027. L'association des Amis du Marité, que nous avions reçu à notre antenne, a annoncé samedi avoir récolté plus de 300 000 euros, une somme suffisante pour engager le premier tiers des travaux estimés à 3 millions d'euros au total, le reste étant financé par un emprunt garanti par le département. Le chantier devrait durer entre un an et demi. Les courses à Laval, le Grand Prix Anjoumène, les préférés sont les 7, 14, 3, 15, 9, 5, 4 et 13.
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1: Du soleil, des nuages et quelques rares ondées sous forme d'averse ce matin sur l'ensemble du territoire de la Manche. Dans l'après-midi, on ferme le robinet, on garde les nuages et le soleil. Et en soirée, retour de quelques rares ondées. Les températures comptées ce matin, 16 degrés à Jobourg, 18 à Barneville-Carteret, 19 à Cherbourg et Saint-Hilaire-du-Harcouët, 20 degrés déjà à Barfleur, Granville, Coutances, Avranches et 40 ans et même 21 degrés dans le secteur de Saint-Lô. Dans l'après-midi, les maxi seront comprises entre 19 et 22 degrés. La mer sera peu agitée avec un vent de secteur sud qui va basculer sud-ouest en milieu de matinée, soufflé entre 30 et 40 km/h en rafale. Haute à 10h11, la mer sera basse à 17h21. Un COEF de 92, il est toujours en baisse.
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0: Cranberries et Just My Imagination à l'instant sur CFM. 6h40, bienvenue sur CFM si vous venez d'ouvrir les yeux. Bon réveil, soyez prudents si vous êtes en train de circuler un petit peu partout sur les routes de la Manche. C'est l'heure de retrouver Jessica, notre astrologue, pour votre horoscope de ce mercredi 30 septembre.
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2: Bélier, vous ne manquez pas d'idées pour séduire l'élu de votre cœur. Vous pouvez compter sur votre charme naturel.
3: Taureau, vous avez du pain sur la planche. Vous travaillez d'arrache-pied pour progresser sur l'échiquier de la réussite.
4: Gémeaux, fixez-vous des objectifs à atteindre et vous prendrez même de l'avance sur votre programme.
5: Cancer, perfectionnez-vous dans votre secteur d'activité. Vous aurez ainsi des atouts supplémentaires que vous pourrez valoriser.
6: Lion, détendez-vous. Faites des exercices de respiration ou marchez au grand air.
7: Vierge, Mercure est en aspect harmonieux avec votre Soleil. Prenez de nouveaux contacts, c'est le moment.
8: Balance, vous évoluez dans une ambiance chaleureuse au bureau. L'inattendu peut se traduire par une rencontre dans le cadre de votre travail.
9: Scorpion, vous êtes plus serein parce que votre situation professionnelle s'améliore.
10: Sagittaire, ne cachez pas vos préoccupations à votre partenaire et dialoguez franchement, on saura vous comprendre et vous épauler.
11: Capricorne, votre situation professionnelle s'améliore, vous fourmillez d'idées nouvelles.
12: Verseau, avancez vos pions et dites clairement ce que vous voulez, vous progresserez rapidement.
13: Poisson, harmonisez votre hygiène de vie, vous avez tendance à abuser de vos forces.
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0: Chain to the Rhythm, c'était Katy Perry sur CFM. 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

0: Tom Fragé et Lady Melody de la musique Soleil. Ce matin, dans De Bons Matins sur CFM, la musique Soleil, histoire de se dire que la météo devient complètement zinzin, parce qu'on est le 30 septembre, il fait quand même entre 20 et 22 degrés déjà. Il est 7 heures. Je crois que vous n'aurez pas besoin de sortir les blousons et les doudounes aujourd'hui. C'est l'heure de vos 5 minutes infos sur CFM et on commence avec vos infos de la Manche présentées par Jean-Luc Herman. Bonjour Jean-Luc.
1: Bonjour Jean-Marc, bonjour à tous. Un piéton a été tué hier soir sur le boulevard de la Saline à Cherbourg après une collision avec un motard au niveau d'un feu tricolore. La circulation a été fermée dans les deux sens le temps de l'intervention des secours. L'état du motard n'a pas été communiqué. Les circonstances exactes de l'accident restent à déterminer. Un homme de 66 ans a été condamné hier par la cour criminelle de Coutances à 5 ans de prison pour des viols et agressions sexuelles commis sur deux mineurs à Brivas et Valognes entre 1998 et 2015. Il devra se soumettre à un suivi socio-judiciaire pendant 5 ans après sa détention, avec interdiction de rentrer en contact avec ses victimes. Coup dur pour l'hôpital de Coutances, dont les urgences vont devoir fermer la nuit à partir de samedi, ouverte uniquement de 8h30 à 18h30 en raison d'une pénurie de personnel soignant. Cette organisation devrait se poursuivre tout le mois d'octobre, le temps que les postes vacants soient pourvus. Comme pour le reste du département, il faut désormais composer le 15 avant de s'y rendre. La mission locale d'Avranches a été cambriolée ce week-end. Les intrus ont brisé de fenêtres avant de forcer le coffre-fort au pied de biche. Téléphone, matériel informatique, espèces et chèques vacances destinés aux jeunes ont été dérobés pour un préjudice estimé à 5000 euros. Environ 1200 personnes ont manifesté hier à Cherbourg dans le cadre de l'appel national de la fonction publique pour dénoncer l'inflation et le gel du point d'indice aggravé selon les syndicats par l'annonce d'une nouvelle année blanche. Le cortège intersyndical réclame de meilleures rémunérations pour les agents publics. À Saint-Lô, 650 personnes ont également défilé. Les travaux de restauration du Marité, le dernier terre-neuvier français immobilisé depuis 2024, vont pouvoir débuter en 2027. L'association des Amis du Marité, que nous avions reçu à notre antenne, a annoncé samedi avoir récolté plus de 300 000 euros, une somme suffisante pour engager le premier tiers des travaux estimés à 3 millions d'euros au total, le reste étant financé par un emprunt garanti par le département. Le chantier devrait durer entre un an et demi. Les courses à Laval, le Grand Prix en Joumaine. Les préférés sont les 7, 14, 3, 15, 9, 5, 4 et 13. Suite de l'actu, c'est avec Clémence Lobary. Bonjour Clémence.
2: Bonjour à tous. Le Gard et l'Hérault en vigilance rouge, pluie et inondation. Les deux départements ont été placés en alerte maximale face à un nouvel épisode méditerranéen. Jusqu'à 350 mm de pluie sont attendus localement. Les Bouches-du-Rhône, l'Ardèche et la Lozère sont également placés en vigilance orange. Déjà hier, il est tombé près de 2 mois de pluie dans certaines localités de l'Hérault, avec un cumul de 140 litres d'eau par mètre carré. Des violences inacceptables pour Édouard Geffray. Le ministre de l'Éducation nationale a dénoncé les incidents qui ont émaillé la mobilisation des lycéens hier. 400 établissements ont été bloqués pour dénoncer la dégradation des conditions d'apprentissage. Des mobilisations donc émaillées de violences. Une trentaine de blessés ont été dénombrés. 440 personnes ont été interpellées selon le ministre de l'Intérieur, Laurent Nunez, sur BFM TV hier soir. 300 000 personnes selon la CGT, 206 000 selon les autorités. Elles ont manifesté hier à l'appel des syndicats de la fonction publique avec des cortèges à Paris, Toulouse ou encore Lyon. Une mobilisation pour dénoncer notamment le projet de budget 2027 du gouvernement. Il prévoit entre autres le gel du point d'indice des fonctionnaires pour la deuxième année consécutive. C'est un procès qui sera suivi de près aujourd'hui. Robert Ménard est attendu devant la justice à Montpellier suite à un mariage qui avait fait énormément polémique. Le maire de Béziers avait refusé d'unir un couple en 2023 car il soupçonnait un mariage blanc entre une Française et un ressortissant algérien en situation irrégulière. Il risque jusqu'à 5 ans de prison, une amende de 75 000 euros ainsi qu'une peine d'inéligibilité. C'est une première au Maroc. Mohamed VI a nommé hier une femme chef du gouvernement, Fatima Ezzara El-Mansouri. Conséquence de de la victoire de son parti aux élections législatives la semaine dernière. Cette avocate de 50 ans est l'actuelle maire de Marrakech. Elle a également été ministre de l'Habitat au sein du gouvernement sortant. Et puis en football, l'équipe de France Espoir tranquille en Estonie. Les Bleus s'imposent 2-0 pour la 11e journée des qualifications à l'Euro 2027. Ils font un grand pas vers la qualification avant de recevoir le Luxembourg samedi. Excellent début de journée à tous.
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1: Du soleil, des nuages et quelques rares ondées sous forme d'averse ce matin sur l'ensemble du territoire de la Manche. Dans l'après-midi, on ferme le robinet, on garde les nuages et le soleil. Et en soirée, retour de quelques rares ondées. Les températures comptées ce matin, 16 degrés à Jobourg, 18 à Barneville-Carteret, 19 à Cherbourg et Saint-Hilaire-du-Harcouët, 20 degrés déjà à Barfleur, Granville, Coutances, Avranches et 40 ans et même 21 degrés dans le secteur de Saint-Lô. Dans l'après-midi, les maxis seront comprises entre 19 et 22 degrés. La mer sera peu agitée avec un vent de secteur sud qui va basculer sud-ouest en milieu de matinée, soufflé entre 30 et 40 km/h en rafale. Haute à 10h11, la mer sera basse à 17h21. À Coef de 92, il est toujours en baisse.
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0: Le fameux plagiat de la chanson d'Amanda Lear. Buzz Persuades, c'était Miley Cyrus sur CFM, 7h10.
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0: Crépage de chignon entre Miley Cyrus et Amanda Lear à propos de cette chanson. Je vous souhaite la bienvenue si vous venez de nous rejoindre. Je suis Jean-Marc et je suis ravi de vous accompagner chaque matin dans de bons matins du lundi au vendredi avec de la bonne musique. Qu'est-ce que je vais vous jouer dans un instant? Ah ah! Surprise dans quelques secondes. Ça, ce sera pour les anniversaires en musique. Un petit peu plus tard, je vais vous jouer Kylie Minogue, Eva et puis un petit peu plus tard, je sais pas, on verra. C'est tout simplement. Vos rubriques habituelles, les bons plans et des sorties dans la Manche dans quelques minutes. 7h30, ça sera un journal complet avec l'AFP, l'agence France Presse sur CFM. L'horoscope à moins 20, le jeu à moins le quart, c'est le nouvel horaire du jeu. 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Et puis l'info insolite ce matin, eh bien je vous dirai adieu, être humain. Hélas. Alors, quel jour sommes-nous? Le mercredi 30 septembre. Déjà, on a mangé le mois de septembre. Dans la Manche, à Cherbourg, le soleil va se lever à 8h04 et se couchera à 19h47. Nous perdons encore 4 minutes de soleil. C'est vrai qu'on commence vraiment à s'apercevoir que les jours diminuent. Nous fêtons Jérôme. On connaît tous un Jérôme. Donc, voilà. On fera un hug pour souhaiter une bonne fête au Jérôme que nous connaissons. Le dicton du jour, on se rit plutôt du mal que du bien. Et c'est parfois vrai, par exemple. Lorsqu'on part en vacances, on se souvient souvent des galères qu'on a pu avoir et on en rigole ensuite que des bons moments. C'est les bons moments, on les garde en mémoire, mais on n'en rigole pas après. On n'en plaisante pas. C'est vrai que c'est souvent drôle de plaisanter de ces galères. Quelques événements survenus un 30 septembre. En 1791, c'était la première représentation en public de la flûte enchantée de Mozart. 1946, les jugements du procès de Nuremberg sont rendus. 22 anciens hauts dignitaires nazis sont condamnés, 10 à des peines de prison et 22 à la pendaison, dont Hermann Göring. 1989, fermeture de la magnifique piscine Molitor dans le 16e arrondissement de Paris. Chef-d'œuvre d'art déco des années 30, elle rouvre en 2014, transformée en hôtel de luxe. Il était inimaginable de remplacer un tel bâtiment. Et le 30 septembre 2019, en France, cette journée est déclarée jour de deuil national suite au décès de Jacques Chirac survenu 4 ans plus tôt. Un hommage national lui est rendu aux Invalides puis en l'église Saint-Sulpice. J'ai des anniversaires en musique ce matin. On commence avec Amandine Petit, Miss Normandie et Miss France 2021 qui fête ses 29 ans. Donc on écoutera la musique de Miss France tout à l'heure. Oui, oui, mesdames et messieurs. On souhaite un bon anniversaire à Marion Cotillard qui fête ses 51 ans, qui a joué dans de nombreux films, donc je vais vous jouer une musique de film un petit peu plus tard. Et puis nous souhaitons un bon anniversaire ce matin à Monica Bellucci pour ses 62 ans qui elle aussi a joué dans de nombreux films, notamment dans Astérix Mission Cléopâtre. Et qu'entend-on dans Astérix Mission Cléopâtre? On entend ceci pour souhaiter un bon anniversaire à Monica Bellucci pour ses 62 ans.

0: Can't Get You Out of My Head, le hit mondial, que dis-je, intersidéral de Kylie Minogue dans les années 2000 sur CFM 7h20.
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0: Deux ateliers numériques, un appel à candidature pour des artistes artisans et une grande journée rando. Au programme de cette chronique ce matin, un atelier numérique intergénérationnel à Moyon Village cet après-midi. C'est un atelier numérique réservé aux plus de 60 ans et animé par des jeunes de moins de 25 ans. Plutôt sympa quand même. Jeux sportifs sur Nintendo Switch, jeux sur tablette et découverte d'un casque en réalité virtuelle. Ça promet une belle bagarre conviviale entre les jeunes et les anciens. Rendez-vous à 14h à la médiathèque de Moyon. C'est gratuit et sans inscription. Dans le cadre d'un parcours numérique toute génération organisé par le Forum du Mortainais et le Centre Social du Val-de-Cé, la compagnie Comme une Impro invite tous les ados de Mortain cet après-midi pour parler de leurs réseaux sociaux et de leur rapport au numérique. Dialogue, échange, conseils entre ados, cet atelier d'expression et d'échange est garanti sans prise de tête par les animatrices et les animateurs. Ouverture des portes du Forum du Mortainais cet après-midi à 14h30. Levez le nez de vos écrans et allez parler avec des vrais gens. Voilà ce que j'ai envie de dire. Le journal La Presse de la Manche lance un appel à candidature pour leur espace produits en Cotentin lors du Salon d'automne des 17 et 18 octobre à la Cité de la Mer à Cherbourg. Si vous êtes artisan, artiste ou créateur local du Cotentin et que vous souhaitez mettre en lumière votre talent et votre savoir-faire, contactez La Presse de la Manche avant le 5 octobre pour vous faire votre petite place gratuitement sur ce grand salon annuel de Cherbourg. Dimanche, Saint-Loaglo organise une grande journée rando à la base de loisirs à Condé-sur-Vire. Rando, VTT, trail, cyclotourisme ou canoë-kayak. Ah non, ça c'est en Nouvelle-Calédonie ça. Donc canoë-kayak, choisissez votre activité et votre parcours selon vos envies. Des animations gratuites pour toute la famille vous seront aussi proposées. Tir à l'arc, tyrolienne, escalade et beaucoup d'autres. Tout est gratuit, c'est ouvert à tous, mais il faut vous inscrire impérativement avant vendredi après-midi sur le site de la communauté d'agglo de Saint-Lô. Donc je vous rappelle que tout est gratuit, mais il faut s'inscrire vraiment sur le site agglo Saint-Lô, même si vous êtes néo-calédonien à Saint-Lô.
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0: Eva sur la piste. Nous ne partons pas sur la piste maintenant, mais dans un studio, celui de l'AFP, l'Agence France Presse, pour votre journal national et international, présenté par Clémence Lobary. Bonjour.
1: Bonjour à tous. Le Gard et l'Hérault en vigilance rouge, pluie et inondation. Les deux départements ont été placés en alerte maximale face à un nouvel épisode méditerranéen. On reviendra aussi sur la mobilisation des lycéens hier, émaillée de violence. Et puis Emmanuel Macron poursuit sa visite en Espagne, une journée consacrée à l'économie. Un nouvel épisode méditerranéen. Le Gard et l'Hérault sont en vigilance rouge, pluie et inondation. Les deux départements ont été placés en alerte maximale. Et Météo France s'attend à des intempéries très intenses, Nicolas Gomez.
2: Oui, les cumuls de précipitations s'annoncent assez importants aujourd'hui. De l'ordre de 50 à 80 mm en une heure sur l'ensemble de l'épisode. Ils avoisineront les 200 à 250 mm, voire localement 350 mm. Déjà hier, il a beaucoup plu, notamment sur l'Hérault. Sur certaines communes, il est ainsi tombé près de 2 mois de pluie. Conséquence, certains cours d'eau de la région ont déjà commencé à monter. Le fleuve Hérault a notamment grimpé à 2,20 m en 2 heures à hauteur de la commune de La Roque. La préfecture du Gard a de son côté d'ores et déjà annoncé la fermeture des établissements scolaires pour la journée.
1: Les Bouches-du-Rhône, l'Ardèche et la Lozère sont également placées en vigilance orange. La fonction publique s'est mobilisée hier en France. 300 000 manifestants ont ainsi défilé partout dans le pays ce mardi selon la CGT. 206 000 selon les chiffres du ministère de l'Intérieur, dont 30 000 à Paris, des cortèges également à Marseille ou encore Toulouse, pour dénoncer notamment le projet de budget 2027. Il prévoit entre autres le gel du point d'indice des fonctionnaires pour la deuxième année consécutive. Et 440 interpellations, plusieurs dizaines de blessés, c'est le bilan présenté hier par le ministre de l'Intérieur, Laurent Nunez, sur BFM TV, après la mobilisation devant des lycées partout en France. Et hier, environ 400 établissements ont été bloqués pour dénoncer le ras-le-bol général de la jeunesse. Une mobilisation émaillée de violence avec les forces de l'ordre, notamment. On écoute Laurent Nunez qui était donc sur BFM TV.
3: Il y a des comportements qui tombent sous le coup de la loi pénale. Voilà. Il n'y a rien qui justifie la violence. Il n'y a rien qui justifie que pour manifester, on puisse se présenter devant des établissements cagoulés, le visage grimé, avec des projectiles, et qu'on attende l'intervention des forces de l'ordre pour les prendre à partie. On n'attend même pas l'intervention des forces de l'ordre. On attend la présence simplement des forces de l'ordre. Mais je n'envoie pas les forces de sécurité intérieure sur les rassemblements. Je leur demande de contenir des exactions et des prises à partie et des violences physiques. En revanche, les forces de l'ordre, elles sont là pour faire en sorte que ces rassemblements se passent bien. Ils sont là pour les encadrer.
1: Des violences qualifiées d'inacceptables par le ministre de l'Éducation nationale, Édouard Geffray. En attendant, de nouvelles actions sont annoncées demain devant les lycées. Mediapart dénonce la violence sidérante du Rassemblement national. Le journal a dévoilé plusieurs messages à caractère antisémite lundi, datant de 2013 et imputé à Jordan Bardella. Le président du parti d'extrême droite qui nie les faits a évoqué hier les prémices d'une guerre totale. Marine Le Pen, de son côté, candidate RN à la présidentielle, a incité Mediapart à, je cite, « enfiler son costard en Kevlar ». C'est un procès qui sera suivi de très près aujourd'hui. Robert Ménard est attendu devant la justice à Montpellier suite à un mariage qui avait fait polémique. Le maire de Béziers avait refusé d'unir un couple en 2023 car il soupçonnait un mariage blanc entre une Française et un ressortissant algérien en situation irrégulière. Il risque jusqu'à 5 ans de prison, une amende de 75 000 euros ainsi qu'une peine d'inéligibilité. Deuxième jour de visite en Espagne pour Emmanuel Macron et Brigitte Macron. Après avoir déjeuné hier avec le couple royal espagnol, le chef de l'État et son épouse se rendront au Forum économique franco-espagnol. Le président y prendra la parole avant de rencontrer le Premier ministre Pedro Sanchez, qui pourra se targuer d'afficher des résultats économiques impressionnants, avec une croissance bien plus importante dans son pays que dans le reste de l'Europe. Résultat d'une forte consommation intérieure, de politiques favorables à l'immigration ou encore du tourisme, et aux conséquences multiples sur la société, selon l'économiste spécialiste de l'Europe du Sud chez Naxitist, Jésus Castillo.
4: On a quand même une baisse du taux de chômage, donc ça veut dire que c'est des personnes qui finalement retrouvent un emploi, un revenu et donc peuvent le consommer. Donc ça, c'est la première chose. La deuxième chose, c'est que cette croissance forte génère aussi des déséquilibres, notamment sur le marché immobilier, avec une pénurie de logements extrêmement grave dans certaines villes où se concentre l'emploi et où les prix des logements ont explosé, que ce soit à l'achat ou à la location.
1: L'Espagne qui fait également face à une très forte mobilisation, notamment pour demander une meilleure protection des locataires avec de grandes manifestations récemment. Le gouvernement espagnol propose notamment la suspension des expulsions des logements jusqu'en 2030. Et puis on termine avec un mot de sport, le football et la suite de la deuxième journée de la Ligue des Nations. Pendant que les Bleus ont retrouvé Clairefontaine hier pour préparer la grande première à domicile de Zinedine Zidane vendredi face à l'Italie, ont joué hier dans le groupe 3, victoire de l'Angleterre 2-0 en Tchéquie, l'Espagne écrase la Croatie 4-1. Les champions du monde sont seuls en tête du groupe avec 2 victoires. Excellent début de journée à tous.
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6: Du soleil, des nuages et quelques rares ondées sous forme d'averses ce matin sur l'ensemble du territoire de la Manche. Dans l'après-midi, on ferme le robinet, on garde les nuages et le soleil. Et en soirée, retour de quelques rares ondées. Les températures comptées ce matin, 16 degrés à Jobourg, 18 à Barneville-Carteret, 19 à Cherbourg et Saint-Hilaire-du-Harcouët, 20 degrés déjà à Barfleur, Granville, Coutances, Avranches et 40 ans et même 21 degrés dans le secteur de Saint-Lô. Dans l'après-midi, les maxis seront comprises entre 19 et 22 degrés. La mer sera peu agitée avec un vent de secteur sud qui va basculer sud-ouest en milieu de matinée, souffler entre 30 et 40 km/h en rafale. Haute à 10h11, la mer sera basse à 17h21. À Coef de 92, il est toujours en baisse.
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Perso, je ne me lasse pas de ce hit. Jack et Carla, la recette sur CFM, 7h39. Dans quelques secondes, votre horoscope avec Jessica. Côté musique, je vous annonce un quart d'heure extrêmement torride sur CFM avec Niagara et Samantha Fox. Vous comprendrez pourquoi. On va jouer ensemble dans 5 minutes au jeu Facebook CFM. 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Donc restez à l'écoute pour découvrir le mot de passe si vous ne le connaissez pas encore. Et du côté de l'info insolite, je vais hélas ce matin vous dire adieu, êtres humains.

saura vous comprendre et vous épauler. Capricorne, votre situation professionnelle s'améliore, vous fourmillez d'idées nouvelles. Verseau, avancez vos pions et dites clairement ce que vous voulez, vous progresserez rapidement. Poisson, harmonisez votre hygiène de vie, vous avez tendance à abuser de vos forces.

au Cap d'Agde avec Niagara, l'amour à la plage sur CFM. Allez, c'est l'heure du jeu, 7h44. Je suis en train de regarder les statistiques là de qui joue avec nous. Et vous jouez de partout dans la Manche, hein, franchement. Même de Cherbourg et du Val-de-Serre, alors que c'est pas loin ce qu'on vous offre. Comme quoi, ben, cette petite escapade, cette nuit à deux dans un endroit original vous plaît beaucoup. Et qui joue le plus, les 35-44 ans, vous êtes au taquet, hein. Avec oh là là, 70% de femmes entre 35 et 44 ans sont en train de jouer avec nous, suivi des 45-54 ans avec un rapport homme-femme à peu près identique. Et les 25-34 ans sont au taquet aussi. À noter que le Sud-Manche a envie d'aller faire un petit tour dans le Cotentin. Moi, je dis ça, je dis rien, c'est ce que je vois dans les statistiques. Vous êtes nombreux à jouer dans le Sud-Manche, du côté de Granville, Avranches, Saint-Hilaire-du-Harcouët, oui, aussi. Et puis, Villedieu-les-Poils, Mont-Saint-Michel, tout ça. Bien. 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

0: Touch Me, Samantha Fox à l'instant sur CFM, que c'était bon ça.
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0: Adieu l'être humain, déjà que nos cafés du village commencent à être remplacés par des McDo, même si comme beaucoup je vais parfois au McDo ou au Burger King, c'est quand même moins convivial que notre bon vieux café franchouillard, avec Viviane derrière le bar et Marcel qui vient boire son petit ballon de rouge. Eh bien tout ça, désormais en Avignon, c'est fini, terminé. Le premier café-bar 100% robot et 100% IA vient d'ouvrir. Le Lenny robot n'a ni patron ni patronne derrière le bar, ni serveur ni serveuse. Les clients commandent sur des bornes comme au McDo ou au Burger King, et derrière de grandes baies vitrées, des robots préparent les boissons chaudes ou froides et même des glaces. Ne reste plus au consommateur qu'à prendre son plateau et aller s'installer en salle. Pour débarrasser, c'est comme au McDo ou au Burger King, les clients ramènent leur plateau et font leur tri dans des bacs, sauf qu'ensuite, apparemment, personne, ni même un robot, ne passe un coup de lavette sur les tables. Coût financier, 35 000 euros pour les trois robots et une seule employée pour le bar du futur, contre 40 000 euros en moyenne par an pour un employé humain. Côté finance, il n'y a pas photo, mais côté convivialité, bah vous repasserez. Hein. Le bar des robots contre le bar des hommes, la concurrence du futur.
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0: Madonna, 68 ans, qui vient de rafler 7 MTV Video Music Awards aux États-Unis. Elle garde la forme et surtout, hein, elle est toujours dans le coup et elle a toujours été. Ah, c'est quand même la meilleure, hein. Les Lady Gaga et autres Sabrina Carpenters, voire beaucoup d'autres, s'en sont inspirés. C'est la boss. Je vous souhaite la bienvenue si vous nous rejoignez sur CFM. Un bon réveil. Si vous êtes en train de circuler sur les routes de la Manche, soyez prudents. 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Il est 8h sur CFM. C'est l'heure de vos 5 minutes info avec les infos de la Manche, suivies des infos nationales et internationales avec l'AFP, l'agence France Presse sur CFM. Et votre météo anormalement douce pour un 30 septembre aujourd'hui, plus de 20 degrés déjà, c'est ouf. Et votre météo marine, évidemment. Les infos de la Manche vous sont présentées comme chaque matin par Jean-Luc Herman. Bonjour Jean-Luc.
1: Bonjour Jean-Marc, bonjour à tous. Un piéton a été tué hier soir sur le boulevard de la Saline à Cherbourg après une collision avec un motard au niveau d'un feu tricolore. La circulation a été fermée dans les deux sens le temps de l'intervention des secours. L'état du motard n'a pas été communiqué. Les circonstances exactes de l'accident restent à déterminer. Un homme de 66 ans a été condamné hier par la cour criminelle de Coutances à 5 ans de prison pour des viols et agressions sexuelles commis sur deux mineurs à Brivas et Valognes entre 1998 et 2015. Il devra se soumettre à un suivi socio-judiciaire pendant 5 ans après sa détention, avec interdiction de rentrer en contact avec ses victimes. Coup dur pour l'hôpital de Coutances, dont les urgences vont devoir fermer la nuit à partir de samedi. Ouverte uniquement de 8h30 à 18h30 en raison d'une pénurie de personnel soignant. Cette organisation devrait se poursuivre tout le mois d'octobre, le temps que les postes vacants soient pourvus. Comme pour le reste du département, il faut désormais composer le 15 avant de s'y rendre. La mission locale d'Avranches a été cambriolée ce week-end. Les intrus ont brisé une fenêtre avant de forcer le coffre-fort au pied de biche. Téléphone, matériel informatique, espèces et chèques vacances destinées aux jeunes ont été dérobées pour un préjudice estimé à 5000 euros. Environ 1200 personnes ont manifesté hier à Cherbourg dans le cadre de l'appel national de la fonction publique pour dénoncer l'inflation et le gel du point d'indice aggravé selon les syndicats par l'annonce d'une nouvelle année blanche. Le cortège intersyndical réclame de meilleures rémunérations pour les agents publics. À Saint-Lô, 650 personnes ont également défilé. Les travaux de restauration du Marité, le dernier terre-neuvier français immobilisé depuis 2024, vont pouvoir débuter en 2027. L'association des Amis du Marité, que nous avions reçue à notre antenne, a annoncé samedi avoir récolté plus de 300 000 euros, une somme suffisante pour engager le premier tiers des travaux estimés à 3 millions d'euros au total, le reste étant financé par un emprunt garanti par le département. Le chantier devrait durer entre un an et demi. Les courses à Laval, le Grand Prix en Joumaine. Les préférés sont les 7, 14, 3, 15, 9, 5, 4 et 13. Suite de l'actu, c'est avec Clémence Lobary. Bonjour Clémence.
2: Bonjour à tous. Le Gard et l'Hérault en vigilance rouge, pluie et inondation. Les deux départements ont été placés en alerte maximale face à un nouvel épisode méditerranéen. Jusqu'à 350 mm de pluie sont attendus localement. Les Bouches-du-Rhône, l'Ardèche et la Lozère sont également placés en vigilance orange. Déjà hier, il est tombé près de 2 mois de pluie dans certaines localités de l'Hérault, avec un cumul de 140 litres d'eau par mètre carré. Des violences inacceptables pour Édouard Geffray. Le ministre de l'Éducation nationale a dénoncé les incidents qui ont émaillé la mobilisation des lycéens hier. 400 établissements ont été bloqués pour dénoncer la dégradation des conditions d'apprentissage. Des mobilisations donc émaillées de violence. Une trentaine de blessés ont été dénombrés. 440 personnes ont été interpellées selon le ministre de l'Intérieur Laurent Nunez sur BFM TV hier soir. 300 000 personnes selon la CGT, 206 000 selon les autorités. Elles ont manifesté hier à l'appel des syndicats de la fonction publique avec des cortèges à Paris, Toulouse ou encore Lyon. Une mobilisation pour dénoncer dénoncer notamment le projet de budget 2027 du gouvernement. Il prévoit entre autres le gel du point d'indice des fonctionnaires pour la deuxième année consécutive. C'est un procès qui sera suivi de près aujourd'hui. Robert Ménard est attendu devant la justice à Montpellier suite à un mariage qui avait fait énormément polémique. Le maire de Béziers avait refusé d'unir un couple en 2023 car il soupçonnait un mariage blanc entre une Française et un ressortissant algérien en situation irrégulière. Il risque jusqu'à 5 ans de prison, une amende de 75 000 euros ainsi qu'une peine d'inéligibilité. C'est une première au Maroc. Mohamed VI a nommé hier une femme chef du gouvernement, Fatima Ezzara El-Mansouri, conséquence de la victoire de son parti aux élections législatives la semaine dernière. Cette avocate de 50 ans est l'actuelle maire de Marrakech. Elle a également été ministre de l'Habitat au sein du gouvernement sortant. Et puis en football, l'équipe de France Espoir tranquille en Estonie. Les Bleus s'imposent 2-0 pour la 11e journée des qualifications à l'Euro 2027. Ils font un grand pas vers la qualification avant de recevoir le Luxembourg samedi. Excellent début de journée à tous.
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1: Du soleil, des nuages et quelques rares ondées sous forme d'averses ce matin sur l'ensemble du territoire de la Manche. Dans l'après-midi, on ferme le robinet, on garde les nuages et le soleil. Et en soirée, retour de quelques rares ondées. Les températures comptées ce matin, 16 degrés à Jobourg, 18 à Barneville-Carteret, 19 à Cherbourg et Saint-Hilaire-du-Harcouët, 20 degrés déjà à Barfleur, Granville, Coutances, Avranches et 40 ans et même 21 degrés dans le secteur de Saint-Lô. Dans l'après-midi, les maxis seront comprises entre 19 et 22 degrés. La mer sera peu agitée avec un vent de secteur sud qui va basculer sud-ouest en milieu de matinée, souffler entre 30 et 40 km/h en rafale. Haute à 10h11, la mer sera basse à 17h21. À Coef de 92, il est toujours en baisse.
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0: Nouveauté CFM et une bonne nouveauté. Riviera, she doesn't mind à 8h09.
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0: Je vous souhaite à nouveau la bienvenue si vous nous rejoignez. Je suis Jean-Marc et je suis super content, happy de vous accompagner comme chaque matin avec de la bonne musique. Évidemment, qu'est-ce que je vais vous jouer? Tiens d'ailleurs, dans la prochaine demi-heure, Clara Luciani, ACDC, yes, Zazie un petit peu plus tard et nous écouterons aussi Laurine par exemple, les bons plans, il est sorti dans la Manche, ça c'est votre chronique habituelle à 8h20, 8h30 vos très attendus infosports, 8h40 l'horoscope avec Jessica, 8h45 le jeu Facebook CFM et 8h50 l'info insolite. Et ce matin, hélas, je vous dis dans cette info insolite, adieu êtres humains. Nous n'en sommes pas là. Pour le moment, c'est l'éphéméride. Nous sommes le mercredi 30 septembre. Dans la Manche, le soleil à Cherbourg s'est levé à 8h04, se couchera ce soir à 19h47. Nous perdons 4 minutes de soleil. Nous fêtons Jérôme. Le dicton du jour, on se rit plutôt du mal que du bien. Et c'est vrai que, par exemple, lorsqu'on a eu des galères de vacances, eh bien, on aime bien en rigoler plutôt que des bons moments, parce que les bons moments, on les garde en bons souvenirs dans un coin de nos têtes. Quelques événements survenus un 30 septembre. En 1791, c'était la première représentation en public de la flûte enchantée de Mozart. 30 septembre 1946, les jugements du procès de Nuremberg sont rendus. 22 anciens hauts dignitaires nazis sont condamnés, 10 à des peines de prison et 22 à la pendaison, dont Hermann Göring. 1989, fermeture de la magnifique piscine Molitor dans le 16e arrondissement de Paris, chef-d'œuvre d'art déco des années 30. Elle rouvre en 2014, fort heureusement transformée en hôtel de luxe. Bon, bah, là, ils ont gardé la piscine, mais ils ont fait un hôtel autour. Mais il était inimaginable de remplacer un bâtiment aussi magnifique. Et enfin, en 2019, en France, c'est une journée déclarée jour de deuil national suite au décès de Jacques Chirac, survenu 4 jours plus tôt. Un hommage national lui est rendu aux Invalides depuis en l'église Saint-Sulpice. Les anniversaires en musique du jour. Monica Bellucci fête ses 62 ans aujourd'hui. On a écouté un extrait de Astérix Mission Cléopâtre tout à l'heure pour son anniversaire. Marion Cotillard fête ses 51 ans. Elle a joué dans de nombreux films, La Môme ou même Taxi. On écoutera une musique de film tout à l'heure. Attention, chères auditrices, chers auditeurs, aujourd'hui c'est l'anniversaire d'Amandine Petit, notre Miss Normandie et Miss France 2021. Elle fête aujourd'hui ses 29 ans et c'est un honneur de vous dire que je suis le seul animateur et vous êtes dans la seule matinale de la Manche et de France qui vous joue ceci.

0: Bon début de journée avec la musique de CFM, vous êtes au meilleur endroit, c'était ACDC.
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0: Deux ateliers numériques, un appel à candidature pour des artistes artisans et une grande journée rando au programme de ce matin. Un atelier numérique intergénérationnel à Moyon Village cet après-midi. C'est un atelier numérique réservé aux plus de 60 ans et animé par des jeunes de moins de 25 ans, donc plutôt sympa. Jeux sportifs sur Nintendo Switch, jeux sur tablette et découverte d'un casque en réalité virtuelle. Ça promet une belle bagarre conviviale entre les jeunes et les anciens. Rendez-vous à 14h à la médiathèque de Moyon, c'est gratuit et sans inscription. Dans le cadre d'un parcours numérique toute génération également, organisé par le Forum du Mortainais et le Centre Social du Val-de-Cé, la compagnie Comme une Impro invite tous les ados de Mortain cet après-midi pour parler de leurs réseaux sociaux et de leur rapport au numérique. Dialogue, échange, conseils entre ados, cet atelier d'expression et d'échange est garanti sans prise de tête par les animatrices et les animateurs. Ouverture des portes du Forum du Mortainais cet après-midi à 14h30. Levez le nez de vos écrans et allez parler avec des vrais gens. Voilà ce que j'ai envie de dire. Pas qu'aux jeunes d'ailleurs, à tout le monde. Le journal La Presse de la Manche lance un appel à candidature pour leur espace produits en Cotentin lors du salon d'automne des 17 et 18 octobre à la Cité de la Mer à Cherbourg. Si vous êtes artisan, artiste ou créateur local du Cotentin et que vous souhaitez mettre en lumière votre talent et votre savoir-faire, contactez La Presse de la Manche avant le 5 octobre pour vous faire votre petite place gratuitement sur ce stand lors du grand salon d'automne annuel de Cherbourg. Enfin dimanche, Saint-Lô Agglo organise une grande journée rando à la base de loisirs de Condé-sur-Vire. Rando, VTT, trail, cyclotourisme ou canoë-kayak. Choisissez votre activité et votre parcours selon vos envies. Des animations gratuites pour toute la famille vous seront aussi proposées. Tir à l'arc, tyrolienne, escalade et beaucoup d'autres. Tout est gratuit, absolument tout est gratuit, c'est ouvert à tout le monde, mais il vous faut impérativement vous inscrire avant vendredi prochain après-midi sur le site de la communauté d'agglo de Saint-Lô.
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0: importe.
1: C'est vraiment bien, hein, ce dernier hit de Zazie, peu importe, sur CFM. 8h passées de 31 minutes, bienvenue si vous nous rejoignez partout dans la Manche. Dans quelques secondes, vos très attendues infos sport. Côté musique, qu'est-ce que je vais vous jouer dans ces prochaines 20 minutes? Eh bien, Lewis Capaldi, Laurine, John Lennon et Sting. Que de la bonne musique sur CFM. Rendez-vous avec Jessica à 8h40 pour votre horoscope. Notre jeu Facebook, on vous offre une belle nuit dans un endroit très sympa toute cette semaine. Et puis du côté de l'info insolite, vers 8h50, hélas, je vous dirai adieu, êtres humains.
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3: Bonjour, bonjour à tous. C'est dans l'actu sport ce matin, la suite de la Ligue des Nations de football, la Ligue des Champions féminine au menu du jour, et puis mauvaise soirée française en Euroleague de basket. Et on démarre avec le foot et la suite de la deuxième journée de la Ligue des Nations. Pendant que les Bleus ont retrouvé Clairefontaine hier pour préparer la grande première à domicile de Zinedine Zidane vendredi face à l'Italie, on jouait hier soir dans le groupe 3 la victoire de l'Angleterre 2-0 en Tchéquie. L'Espagne, elle écrase la Croatie 4-1. Les champions du monde sont seuls en tête du groupe avec 2 victoires. Pendant ce temps, l'équipe de France espoir tranquille en Estonie. Les Bleus s'imposent 2-0 pour la 11e journée des qualifications de l'Euro 2027. Ils font un grand pas vers la qualification avant de recevoir le Luxembourg samedi. Du foot encore ce soir avec la deuxième journée de la Ligue des Champions féminine. Une semaine après leur match nul face au Real Madrid, les joueuses du Paris FC accueillent les Anglaises d'Arsenal à 18h45. À 21h, Lyon reçoit les Anglaises de Chelsea. L'OL Lyon qui avait étrié le Servette de Genève 8-0 la semaine dernière. Le Paris Saint-Germain jouera demain à domicile face à l'OH Louvain. En basket maintenant, la deuxième journée d'Euroleague hier et nouvelle déception pour le Paris Basket battu à domicile à 92-79 par le Partizan Belgrade. L'autre club français, l'ASVEL, joue ce soir chez les Grecs du Panathinaikos à 20h15. En tennis, un duel franco-français ce matin au premier tour du tournoi de Tokyo. Le numéro 1 tricolore Arthur Fils est opposé à Luca Varnaché. Et puis au tournoi féminin de Pékin, entrée en lice de la française Elsa Jacquemot face à la polonaise Magdalena Frech. Et puis on termine avec la Formule 1 et Fernando Alonso prolonge à 45 ans. Le pilote espagnol, champion du monde en 2005 et 2006, vient de re-signer pour 2027 avec Aston Martin. Malgré une saison très difficile, il sera toujours aux côtés du Canadien Lance Stroll l'an prochain. Voilà pour l'actu sport, je vous souhaite une excellente journée.
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4: Du soleil, des nuages et quelques rares ondées sous forme d'averses ce matin sur l'ensemble du territoire de la Manche. Dans l'après-midi, on ferme le robinet, on garde les nuages et le soleil. Et en soirée, retour de quelques rares ondées. Les températures comptées ce matin, 16 degrés à Jobourg, 18 à Barneville-Carteret, 19 à Cherbourg et Saint-Hilaire-du-Harcouët, 20 degrés déjà à Barfleur, Granville, Coutances, Avranches et 40 ans et même 21 degrés dans le secteur de Saint-Lô. Dans l'après-midi, les maxis seront comprises entre 19 et 22 degrés. La mer sera peu agitée avec un vent de secteur sud qui va basculer sud-ouest en milieu de matinée, soufflé entre 30 et 40 km/h en rafale. Haute à 10h11, la mer sera basse à 17h21. À Coef de 92, il est toujours en baisse.
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0: juste après John Lennon, suivi du jeu de Sting et de l'info insolite.
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2: Bélier, vous ne manquez pas d'idées pour séduire l'élu de votre cœur. Vous pouvez compter sur votre charme naturel.
3: Taureau, vous avez du pain sur la planche. Vous travaillez d'arrache-pied pour progresser sur l'échiquier de la réussite.
4: Gémeaux, fixez-vous des objectifs à atteindre et vous prendrez même de l'avance sur votre programme.
5: Cancer, perfectionnez-vous dans votre secteur d'activité. Vous aurez ainsi des atouts supplémentaires que vous pourrez valoriser.
6: Lion, détendez-vous. Faites des exercices de respiration ou marchez au grand air.
7: Vierge, Mercure est en aspect harmonieux avec votre Soleil. Prenez de nouveaux contacts, c'est le moment.
8: Balance, vous évoluez dans une ambiance chaleureuse au bureau. L'inattendu peut se traduire par une rencontre dans le cadre de votre travail.
9: Scorpion, vous êtes plus serein parce que votre situation professionnelle s'améliore.
10: Sagittaire, ne cachez pas vos préoccupations à votre partenaire et dialoguez franchement, on saura vous comprendre et vous épauler.
11: Capricorne, votre situation professionnelle s'améliore, vous fourmiliez d'idées nouvelles.
12: Verseau, avancez vos pions et dites clairement ce que vous voulez, vous progresserez rapidement.
13: Poisson, harmonisez votre hygiène de vie, vous avez tendance à abuser de vos forces.

Une chanson intemporelle et pour l'éternité que l'on retrouve notamment dans de nombreuses publicités. C'était John Lennon avec Woman sur CFM. Allez, 8h46, c'est l'heure du jeu et ce matin on fait un petit point statistique parce que vous êtes mais vraiment nombreux à nous envoyer des messages sur notre Messenger et à participer à notre jeu. Le cadeau vous plaît, hein, une nuit pour deux dans un lieu magnifique, le fort du Cap Lévis dans le Val-de-Serre. Eh bien ce sont toujours les 35-44 ans qui sont en tête pour notre jeu avec une majorité de femmes. Ensuite viennent les 45-50.

54 ans avec à peu près 50-50 entre les hommes et les femmes. Mais attention, attention, attention, nous avons une grosse remontée des 25-34 ans et notamment des filles. 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Voilà, si vous n'avez pas le temps de jouer maintenant, vous mémorisez le mot de passe et vous jouerez un petit peu plus tard. 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Bonne chance.

0: York. Il chante beaucoup mieux que moi. C'était Sting sur CFM à 8h51.
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0: Adieu l'être humain. Déjà que nos cafés du village commencent à être remplacés par des McDo ou des Burger King, même si comme beaucoup je vais parfois au McDo et au Burger King, bon bah c'est quand même moins convivial que notre bon vieux café franchouillard avec Viviane derrière le bar et Marcel qui vient boire son petit ballon de rouge. Eh bien tout ça désormais en Avignon c'est fini. Le premier café-bar 100% robot et 100% IA vient d'ouvrir. Le Lémy robot n'a ni patron ni patronne derrière le bar, ni serveur ni serveuse. Les clients commandent sur des bornes comme au McDo ou au Burger King. Et derrière de grandes baies vitrées, des robots préparent les boissons chaudes ou froides et même des glaces. Ne reste plus au consommateur qu'à prendre son plateau et à aller s'installer en salle. Pour débarrasser, c'est comme au McDo ou au Burger King. Les clients ramènent leur plateau et font leur tri dans des bacs. Sauf qu'ensuite, apparemment, personne, ni même un robot, ne passe un coup de lavette sur les tables. Coût financier 35 000 euros pour les 3 robots et une seule employée pour le bar du futur, contre 40 000 euros en moyenne par an pour un employé humain. Côté finance, il n'y a pas photo, mais côté convivialité, bah vous repasserez. Hein. Le bar des robots contre le bar des hommes, la concurrence du futur.
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0: Tant pis pour elle et le talent de la Québécoise Charlotte Cardin sur CFM. Je vous souhaite la bienvenue si vous nous rejoignez depuis les studios de CFM à Coutances et partout dans la Manche et tout autour. Il est 9h. C'est l'heure de vos 5 minutes info avec les infos de la Manche dans un premier temps, suivi des infos nationales et internationales avec l'AFP, l'agence France Presse en direct sur CFM et bien sûr votre météo anormalement douce pour un 30 septembre aujourd'hui et la météo marine. Les infos de la Manche, c'est avec Jean-Luc Herman. Maintenant, bonjour Jean-Luc.
1: Bonjour Jean-Marc, bonjour à tous. Un piéton a été tué hier soir sur le boulevard de la Saline à Cherbourg après une collision avec un motard au niveau d'un feu tricolore. La circulation a été fermée dans les deux sens le temps de l'intervention des secours. L'état du motard n'a pas été communiqué. Les circonstances exactes de l'accident restent à déterminer. Un homme de 66 ans a été condamné hier par la cour criminelle de Coutances à 5 ans de prison pour des viols et agressions sexuelles commis sur deux mineurs à Brivas et Valognes entre 1998 et 2015. Il devra se soumettre à un suivi socio-judiciaire pendant 5 ans après sa détention, avec interdiction de rentrer en contact avec ses victimes. Coup dur pour l'hôpital de Coutances, dont les urgences vont devoir fermer la nuit à partir de samedi, ouverte uniquement de 8h30 à 18h30 en raison d'une pénurie de personnel soignant. Cette organisation devrait se poursuivre tout le mois d'octobre, le temps que les postes vacants soient pourvus. Comme pour le reste du département, il faut désormais composer le 15 avant de s'y rendre. La mission locale d'Avranches a été cambriolée ce week-end. Les intrus ont brisé une fenêtre avant de forcer le coffre-fort au pied de biche. Téléphone, matériel informatique, espèces et chèques vacances destinés aux jeunes ont été dérobés pour un préjudice estimé à 5000 euros. Environ 1200 personnes ont manifesté hier à Cherbourg dans le cadre de l'appel national de la fonction publique pour dénoncer l'inflation et le gel du point d'indice aggravé selon les syndicats par l'annonce d'une nouvelle année blanche. Le cortège intersyndical réclame de meilleures rémunérations pour les agents publics. À Saint-Lô, 650 personnes ont également défilé. Les travaux de restauration du Marité, le dernier terre-neuvier français immobilisé depuis 2024, vont pouvoir débuter en 2027. L'association des Amis du Marité, que nous avions reçu à notre antenne, a annoncé samedi avoir récolté plus de 300 000 euros, une somme suffisante pour engager le premier tiers des travaux estimés à 3 millions d'euros au total, le reste étant financé par un emprunt garanti par le département. Le chantier devrait durer entre un an et demi. Les courses à Laval, le Grand Prix en Joumaine. Les préférés sont les 7, 14, 3, 15, 9, 5, 4 et 13. Suite de l'actu, c'est avec Clémence Lobary. Bonjour Clémence.
2: Bonjour à tous. Le Gard et l'Hérault en vigilance rouge, pluie et inondation. Les deux départements ont été placés en alerte maximale face à un nouvel épisode méditerranéen. Jusqu'à 350 mm de pluie sont attendus localement. Les Bouches-du-Rhône, l'Ardèche et la Lozère sont également placés en vigilance orange. Déjà hier, il est tombé près de 2 mois de pluie dans certaines localités de l'Hérault, avec un cumul de 140 litres d'eau par mètre carré. Des violences inacceptables pour Édouard Geffray. Le ministre de l'Éducation nationale a dénoncé les incidents qui ont émaillé la mobilisation des lycéens hier. 400 établissements ont été bloqués pour dénoncer la dégradation des conditions d'apprentissage. Des mobilisations donc émaillées de violence. Une trentaine de blessés ont été dénombrés. 440 personnes ont été interpellées selon le ministre de l'Intérieur, Laurent Nunez, sur BFM TV hier soir. 300 000 personnes selon la CGT, 206 000 selon les autorités. Elles ont manifesté hier à l'appel des syndicats de la fonction publique avec des cortèges à Paris, Toulouse ou encore Lyon. Une mobilisation pour dénoncer notamment le projet de budget 2027 du gouvernement. Il prévoit entre autres le gel du point d'indice des fonctionnaires pour la deuxième année consécutive. C'est un procès qui sera suivi de près aujourd'hui. Robert Ménard est attendu devant la justice à Montpellier suite à un mariage qui avait fait énormément polémique. Le maire de Béziers avait refusé d'unir un couple en 2023 car il soupçonnait un mariage blanc entre une Française et un ressortissant algérien en situation irrégulière. Il risque jusqu'à 5 ans de prison, une amende de 75 000 euros ainsi qu'une peine d'inéligibilité. C'est une première au Maroc. Mohamed du gouvernement fait responsable la semaine dernière. Cette actualité a été à au gouvernement sorti. Et puis, l'équipe de France Espoir tranquille en Estonie. Les Bleus s'imposent 2-0 pour la 11e journée des qualifications à l'Euro 2027. Ils font un grand pas vers la qualification avant de recevoir le Luxembourg samedi. Excellent début de journée à tous.
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1: Du soleil, des nuages et quelques rares ondées sous forme d'averses ce matin sur l'ensemble du territoire de la Manche. Dans l'après-midi, on ferme le robinet, on garde les nuages et le soleil. Et en soirée, retour de quelques rares ondées. Les températures comptées ce matin, 16 degrés à Jobourg, 18 à Barneville-Carteret, 19 à Cherbourg et Saint-Hilaire-du-Harcouët, 20 degrés déjà à Barfleur, Granville, Coutances, Avranches et 40 ans et même 21 degrés dans le secteur de Saint-Lô. Dans l'après-midi, les maxis seront comprises entre 19 et 22 degrés. La mer sera peu agitée avec un vent de secteur sud qui va basculer sud-ouest en milieu de matinée, souffler entre 30 et 40 km/h en rafale. Haute à 10h11, la mer sera basse à 17h21. À Coef de 92, il est toujours en baisse.
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0: Oups, désolé, on a eu quelques petits problèmes de connexion pendant le flash info de l'agence France Presse à Paris.
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0: L'excellent Jérémy Frérot. Et Frérot, son dernier est à l'instant sur CFM.
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0: 9h09, je vous souhaite à nouveau la bienvenue si vous venez de nous rejoindre sur CFM pour cette dernière ligne droite de bon matin jusqu'à 10h. Et à cette heure-ci, moi j'adore souhaiter un bon réveil au lève-tard. Et si vous pouvez le faire, ben vous avez bien raison. Quel jour sommes-nous déjà le mercredi 30 septembre? Ça y est. On est au bout du mois de septembre, demain, eh ben, 10e mois de l'année. On approche déjà de Noël, on commence déjà à y penser. Oh, et c'est ouf, ils vont commencer à programmer les téléfilms de Noël là, à partir du mois d'octobre là, cette année. C'est complètement dingue. Dans la Manche, donc, allez, revenons à notre éphéméride. Le soleil s'est levé à Cherbourg à 8h04 et se couchera ce soir à 19h47. Nous perdons 4 minutes de soleil. Nous fêtons aujourd'hui Jérôme. Le dicton du jour, on se rit plutôt du mal que du bien. À titre d'exemple, si on a une galère pendant nos vacances, c'est vrai que bien souvent on va s'en souvenir et en rire un petit peu plus tard. Voilà ce que veut dire ce dicton du jour. Quelques événements survenus un 30 septembre. En 1791, c'était la première représentation en public de la flûte enchantée de Mozart. 30 septembre 1946, les jugements du procès de Nuremberg sont rendus. 22 anciens hauts dignitaires nazis sont condamnés, 10 à des peines de prison et 22 à la pendaison, dont Hermann Göring. 1989, fermeture de la piscine Molitor dans le 16e arrondissement de Paris, chef-d'œuvre d'art déco des années 30. Elle rouvre en 2014, transformée en hôtel de luxe. Il était inimaginable que ce bâtiment absolument magnifique d'art déco des années 30 soit remplacé par autre chose. Et enfin, le 30 septembre 2019, en France, cette journée est déclarée jour de deuil national suite au décès de Jacques Chirac, survenu 4 jours plus tôt. Un hommage national lui est rendu aux Invalides, puis en l'église Saint-Sulpice. Les anniversaires en musique du jour, on l'a fêté en musique tout à l'heure, l'anniversaire de Monica Bellucci pour ses 62 ans. Nous avons également écouté la musique de Miss France, forcément, pour souhaiter un bon anniversaire à Amandine Petit, notre Miss Normandie, Miss France 2021 qui fête ses 29 ans. Et c'est aujourd'hui l'anniversaire de Marion Cotillard qui fête ses 51 ans. Elle a joué dans de nombreux films, bien sûr. Alors plutôt que de faire dans la facilité, en vous jouant par exemple du Edith Piaf pour évoquer le film La Môme et son rôle incroyable et son interprétation incroyable dans ce film, eh bien j'ai choisi de vous rappeler de nombreux et de grands souvenirs avec un extrait du film Taxi dans lequel elle a joué. Souvenez-vous, dans Taxi 1,

0: Shape of You est le hit qui l'a fait connaître. Ed Sheeran sur CFM.
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0: Deux ateliers numériques, un appel à candidature pour des artistes artisans et une grande journée rando au programme de cette chronique ce matin. Un atelier numérique intergénérationnel à Moyon Village cet après-midi. C'est un atelier numérique réservé aux plus de 60 ans et animé par des jeunes de moins de 25 ans. Donc c'est sympa. Jeux sportifs sur Nintendo Switch, jeux sur tablette et découverte d'un casque en réalité virtuelle. Ça promet une belle bagarre conviviale entre les jeunes et les anciens. Rendez-vous à 14h à la médiathèque de Moyon et c'est gratuit, sans inscription. Dans le cadre d'un parcours numérique toute génération organisé par le Forum du Mortainais et le Centre Social du Val-de-Cé, la compagnie Commune Impro invite tous les ados de Mortain cet après-midi pour parler de leurs réseaux sociaux et de leur rapport au numérique. Dialogue, échange, conseils entre ados, cet atelier d'expression et d'échange est garanti sans prise de tête par les animatrices et les animateurs. Ouverture des portes du Forum du Mortainais cet après-midi à 14h30. Levez le nez de vos écrans et allez parler à des vrais gens. Voilà ce que j'ai envie de dire. Le journal La Presse de la Manche lance un appel à candidature pour leur espace produit en Cotentin lors du Salon d'automne des 17 et 18 octobre à la Cité de la Mer à Cherbourg. Si vous êtes artisan, artiste ou créateur local du Cotentin et que vous souhaitez mettre en lumière votre talent et votre savoir-faire, contactez La Presse de la Manche avant le 5 octobre pour vous faire votre petite place gratuitement sur ce stand lors du grand salon annuel d'automne de Cherbourg. Enfin, dimanche, Saint-Loaglo organise une grande journée rando à la base de loisirs de Condé-sur-Vire. Rando, VTT trail, cyclotourisme ou canoë-kayak, choisissez votre activité et votre parcours selon vos envies. Des animations gratuites pour toute la famille vous seront aussi proposées. Tir à l'arc, tyrolienne, escalade et beaucoup d'autres. Tout est gratuit, ouvert à tous, mais il faut vous inscrire impérativement avant vendredi après-midi sur le site de la communauté d'agglos de Saint-Lô.
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0: Tous les hits des années 80 que vous aimez, que vous adorez sont sur CFM, Just Can't Get Enough et les incontournables Dépêche Mode à l'instant. 9h34, quasiment à quelques secondes près, c'est l'heure de nous intéresser à votre soirée devant la télé. On vous donne quelques idées de programmes, quelques suggestions. Voici le plateau télé CFM.
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2: Sur votre plateau télé ce soir, de l'amitié, une enquête et des paysages. La folle histoire de Max et Léon sur TMC, film avec Grégoire Ludig et David Marsay. Dans la France de 1939, Max et Léon sont deux amis inséparables. Lorsque la guerre éclate et que la réalité les rattrape, rien ne va plus. Incapables d'obtenir une exemption, les deux compères se retrouvent propulsés dans un camp militaire.
3: Cette compagnie va filer droit.
4: On dort la soirée ? Et après, on file en douce.
3: Nous sommes l'honneur de la France. Et croyez-moi, on va la gagner, cette guerre.
4: Désertez, mais vous n'y pensez pas, j'espère.
2: Cannabis, le paradoxe français sur LCP, documentaire. La consommation de cannabis en France est la plus élevée en Europe, avec plus d'un million de personnes qui en feraient usage. Pourtant, la loi de 1970 fait partie de l'une des plus répressives dans le monde. De nombreuses voix s'élèvent ces dernières années pour une dépénalisation ou une légalisation du cannabis.
5: Partout dans le monde, on légalise le cannabis. Chez nous, c'est encore tabou. Pourtant, on est parmi les plus gros consommateurs et le trafic explose. C'est un genre de paradoxe. Et pour essayer de le comprendre, j'ai décidé de prendre la route.
2: Des racines et des ailes sur France 3, magazine présenté par Carole Gessler sur le thème Passion Patrimoine, la Bretagne d'île en île. Un voyage dans les îles bretonnes, des Côtes d'Armor jusqu'au Morbihan en passant par le Finistère. À la rencontre de femmes et d'hommes passionnés par leur territoire et attachés à leur patrimoine. La folle histoire de Max et Léon sur TMC, Cannabis, le paradoxe français sur LCP et des racines et des ailes sur France 3. Très belle soirée télé à tous.
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0: David Guetta et Mille qui vous font fredonner et danser avec Just The Way You Are à l'instant sur CFM. C'est l'heure de votre chronique vie quotidienne, 9h38, et le mercredi, elle est consacrée à votre santé. Écoutez bien.
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2: Et si le contenu de notre assiette avait aussi son mot à dire sur la qualité de nos nuits ? On connaît les fibres pour leur rôle dans le transit intestinal, mais elles pourraient aussi avoir un lien avec notre sommeil, notamment avec cette phase essentielle, le sommeil profond. Une étude menée chez 26 adultes en bonne santé a observé une association entre une alimentation plus riche en fibres et davantage de sommeil profond. A l'inverse, une consommation plus importante de graisses saturées était associée à moins de sommeil profond, tandis que davantage de sucre était lié à davantage de petits réveils. Mais attention, les chercheurs n'ont pas démontré qu'il suffisait de manger des fibres au dîner pour mieux dormir. L'étude était de petite taille et portée sur l'alimentation de l'ensemble de la journée. Pourquoi les fibres pourraient-elles jouer un rôle ? Une partie est fermentée par les bactéries de notre intestin, notre microbiote. Cette fermentation produit des molécules qui pourraient participer aux échanges entre l'intestin et le cerveau, ce fameux axe intestin-cerveau. Mais son influence précise sur le sommeil reste encore à comprendre. Concrètement, légumes, lentilles, haricots ou céréales complètes permettent d'augmenter naturellement ses apports en fibres. Mais inutile de bouleverser son dîner, les horaires réguliers, un environnement calme et les habitudes du soir restent eux aussi très importants. Bref, les fibres pourraient être des alliés de nos nuits, mais la science parle pour l'instant davantage d'une association que d'une recette miracle.
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All for You, c'était Janet Jackson dans les années 90. 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

0: Jacquat à l'instant sur CFM à 10h moins 10.
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0: C'est 6h-10h, mais je ne vous en veux pas, madame. C'est pas grave. Ainsi s'achève de bon matin. Dans quelques minutes, c'est Johan qui va vous accompagner jusqu'à 14h avec la bonne musique de CFM et toutes vos rubriques préférées et habituelles. Cet après-midi, vous passerez les Happy Hours en compagnie de l'excellent Kiel entre 16h et 19h et bientôt 20h à partir de la semaine prochaine. Oui, on va vous accompagner encore plus longtemps sur CFM. N'oubliez pas vos rendez-vous Info de la Manche et Météo de la Manche à la pause déjeuner ainsi qu'en fin d'après-midi. C'était Jean-Marc avec vous depuis 6h ce matin. Ça a été un bonheur comme chaque matin. Je vous donne rendez-vous demain. Je vous embrasse. Passez une belle journée. Ciao, ciao.
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0: Belle matinée, merci d'avoir choisi CFM. Il est 10h. 10h, les infos avec Clémence Lebary. Bonjour Clémence.
1: Bonjour à tous. L'Hérault et le Gard basculent en alerte rouge pour pluie et inondation. Les deux départements sont touchés depuis quelques heures par des pluies intenses liées à un épisode méditerranéen. Le trafic ferroviaire est interrompu sur l'axe Nîmes-Alès-Clermont-Ferrand. Les écoles du Gard resteront fermées aujourd'hui. Le dispositif FR Alerte a notamment été déclenché. L'Ardèche, la Lozère et les Bouches-du-Rhône sont en vigilance orange. Vers de nouveaux blocages de lycées demain, l'Union syndicale lycéenne a appelé à reconduire le mouvement pour dénoncer la dégradation des conditions d'apprentissage. En attendant, de nouvelles tensions ont été constatées ce matin devant des lycées à Paris, Lyon ou Lille. Hier, 440 interpellations ont eu lieu en lien avec des dégradations ou des violences. Nouvelle augmentation de l'inflation, elle est en hausse de 3% en septembre selon les chiffres de l'INSEE publiés ce matin. Il s'agit du plus haut niveau depuis février 2024. Une accélération qui s'explique essentiellement par les prix de l'énergie et des produits frais. L'enjeu, c'est de restaurer les comptes publics. Les mots de Jean-Pierre Farandou ce matin, la veille de la présentation du budget 2027 qui prévoit 54 milliards d'euros d'économies. Le ministre du Travail a promis un effort de l'État, mais des mesures d'économies importantes sont aussi prévues pour les ménages. La prime d'activité, par exemple, ne sera pas indexée sur l'inflation. L'ultimatum se terminait ce matin dans le Lot-et-Garonne. L'évacuation de la ZAD contre la LGV a débuté à Feugarol. Les gendarmes sont sur place pour évacuer le campement dressé depuis une dizaine de jours au cœur d'une forêt de l'Albret sur le tracé de la future ligne à grande vitesse. Le préfet Bruno André avait lancé un ultimatum de 24 heures aux occupants pour partir. Un arrêté de mise en demeure de quitter les lieux avant évacuation forcée a été pris hier. Des travaux pour la LGV doivent débuter sur place dès demain. Et puis, les Girondins de Bordeaux ont été rachetés. Un accord a été signé cette nuit. Le club passé de la Ligue 1 au championnat régional a finalement été vendu par Gérard Lopez à un fonds d'investissement anglais pour 1 euro symbolique. Les Girondins qui évitent donc la liquidation judiciaire. Excellente matinée à tous.

0: YouTube sur CFM, bienvenue tout le monde, c'est mercredi aujourd'hui, mercredi 30 septembre, c'est Johan. Allez, on est reparti hein, jusqu'à 14h, les bons plans en région, on va en parler. 30 septembre aujourd'hui, on souhaite une bonne fête au Jérôme, c'est la journée mondiale de la traduction et journée internationale du podcast, il faut le savoir. On a quelques anniversaires de stars, le chanteur Matthew Stone, 49 ans, on a Maddie Ziegler, 24 ans, bon anniversaire à Marion Cotillard, 51 ans, Olivier Giroud, 40 ans, et Monica Bellucci, qui fête aujourd'hui ses 62 ans. Dans quelques minutes, Harry Styles, American Girls et Zazie. On va s'écouter Rue de la Paix sur CFM. Bienvenue.
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1: Zazie avec Rue de la Paix sur CFM en ce mercredi. Alors les bons plans dans la région, je vous rappelle que samedi vous avez le festival Toute la mer sur un plateau. Ça se passe à Granville, premier festival marin de Normandie. Ce rendez-vous convivial marque chaque année le lancement de la saison de pêche à la coquille Saint-Jacques. Environ 25 tonnes de coquillages et crustacés sont vendus à la criée avec dégustation d'huîtres, bulots, voilà, des homards. Il y a plein de bonnes choses en tout cas. Et une trentaine d'artisans marins réunis à la halle à Marée. Ça sera à Granville de 10h à 19h, le festival Toute la mer sur un plateau. C'est ce samedi. À Granville, de 10h à 19h. Dans quelques minutes, Indochine. Et là, maintenant, on parle emploi.
2: À Avranches, on recherche un infirmier de bloc opératoire. C'est un contrat à durée indéterminée. 2 ans d'expérience et vos diplômes, vous devez avoir. Sur le secteur d'Agneau, on recherche un moniteur éducateur. C'est un contrat à durée indéterminée. 12 heures de travail par semaine et débutants sont acceptés. Sur Coutances, on recherche un peintre en carrosserie. C'est un contrat à durée indéterminée. 35 heures de travail par semaine et débutants sont acceptés. Au Méninango, on recherche un chef de bassin. C'est un contrat à durée indéterminée. Terminé, 35 heures de travail par semaine vous sont demandées. Sur Cherbourg, on recherche un automaticien de maintenance. C'est un contrat à durée indéterminée. Les débutants sont acceptés. Et pour terminer, à Saint-Hilaire-du-Harcouët, on recherche un manutentionnaire polyvalent pour un contrat à durée indéterminée. 38 heures de travail par semaine. Les débutants sont acceptés. Si une de ces annonces vous intéresse, vous contactez France Travail.

0: mercredi matin, tout va bien, vous êtes avec nous, c'est CFM avec Mika à l'instant. 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Dans quelques minutes, Adèle Question avant 11h avec Été avec toi.
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0: Il est 11h, bienvenue à vous, c'est CFM. Les infos avec Clémence Lebary. Bonjour Clémence.
1: Bonjour à tous. L'Hérault et le Gard basculent en alerte rouge pour pluie et inondation. Les deux départements sont touchés depuis quelques heures par des pluies intenses liées à un épisode méditerranéen. Le trafic ferroviaire est interrompu sur l'axe Nîmes-Alès-Clermont-Ferrand. Les écoles du Gard restent refermées aujourd'hui. Le dispositif FR Alerte a notamment été déclenché. L'Ardèche, la Lozère et les Bouches-du-Rhône sont en vigilance orange. Vers de nouveaux blocages de lycées demain, l'Union syndicale lycéenne a appelé à reconduire le mouvement pour dénoncer la dégradation des conditions d'apprentissage. En attendant, de nouvelles tensions ont été constatées ce matin devant des lycées à Paris, Lyon ou Lille. Hier, 440 interpellations ont eu lieu en lien avec des dégradations ou des violences. Nouvelle augmentation de l'inflation, elle est en hausse de 3% en septembre selon les chiffres de l'INSEE publiés ce matin. Il s'agit du plus haut niveau depuis février 2024. Une accélération qui s'explique essentiellement par les prix de l'énergie et des produits frais. L'enjeu, c'est de restaurer les comptes publics. Les mots de Jean-Pierre Farandou ce matin, la veille de la présentation du budget 2027 qui prévoit 54 milliards d'euros d'économies. Le ministre du Travail a promis un effort de l'État, mais des mesures d'économies importantes sont aussi prévues pour les ménages. La prime d'activité, par exemple, ne sera pas indexée sur l'inflation. L'ultimatum se terminait ce matin dans le Lot-et-Garonne. L'évacuation de la ZAD contre la LGV a débuté à Feugarolles. Les gendarmes sont sur place pour évacuer le campement dressé depuis une dizaine de jours au cœur d'une forêt de l'Albré sur le tracé de la future ligne à grande vitesse. Le préfet Bruno André avait lancé un ultimatum de 24 heures aux occupants pour partir. Un arrêté de mise en demeure de quitter les lieux avant évacuation forcée a été pris hier. Des travaux pour la LGV doivent débuter sur place dès demain. Et puis, les Girondins de Bordeaux ont été rachetés. Un accord a été signé cette nuit. Le club passé de la Ligue 1 au championnat régional a finalement été vendu par Gérard Lopez à un fonds d'investissement anglais pour 1 euro symbolique. Les Girondins qui évitent donc la liquidation judiciaire. Excellente matinée à tous.

0: CFM, belle journée avec nous. C'était les Maroon 5 à l'instant avec Sugar. On parle de concert, tiens, avec aujourd'hui à Cherbourg en Cotentin, le concert Jazzy et Soft Palms, figure montante hein, du glam rock américain influencé par David Bowie et Mark Bolan. Jazzy se produit avec en première partie en fait le duo Dream Pop Soft Palms, une soirée rock. Ça se passe à l'espace culturel Buisson, donc à Cherbourg en Cotentin, et ça sera donc tout simplement tout à l'heure à partir de 20h. Allez, je vous laisse bien évidemment vous renseigner, n'hésitez pas, la billetterie est ouverte. Freya Sky qui arrive dans quelques minutes avec Silent Treatment.
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0: Metallica, c'était Kerstone sur CFM. Nous sommes mercredi, belle fin de matinée. C'est Johan, moi je vous accompagne jusqu'à 14h. On parlera tout à l'heure d'un record insolite. C'est un Russe qui vient de battre un record insolite. Allez, je vous laisse me faire quelques propositions sur notre page Facebook, CFM pour officiel. Dites-moi un petit peu, voilà, à quoi vous pensez. Je vous donnerai la bonne réponse tout à l'heure, avant midi. Allez, j'ai pour vous notamment Manon Lisa, Le Petit Pêcheur, Texas, Summerson. Et tout de suite, on parle cinéma sur CFM.
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2: Et Tom Cruise se glisse dans la peau d'un homme d'affaires qui veut sauver le monde de la catastrophe qu'il a lui-même provoquée. Avec Digger, Alejandro González Iñárritu, le réalisateur de Birdman ou The Revenant, met en scène une grande satire de la politique internationale et de l'état actuel du monde. À mi-chemin entre Donald Trump et Don't Look Up, Tom Cruise incarne Digger Rockwell, présenté comme l'homme le plus puissant du monde, un homme confronté à une catastrophe mondiale et au langage plutôt cash.
3: Je crois que vous ne comprenez pas bien la situation.
4: Qu'est-ce que tu viens de dire là ?
3: Pardon, monsieur.
4: Je comprends parfaitement la situation, parce que c'est moi qui paye. C'est moi qui ai payé pour ton putain d'anorak en plume d'oie de Hongrie. C'est moi qui paye ton salaire, tu veux tout fermer ? Dis-le !
2: Et ce Digger Rockwell se lance dans une mission pour sauver l'humanité. Problème, c'est lui qui a en réalité provoqué la catastrophe qui menace le monde.
4: C'est Digger qui nous a mis dans ce pétrin, c'est à Digger de nous en sortir.
5: Vous le saviez bien avant nous tous. Voilà pourquoi c'est votre problème.
6: On peut pas maîtriser la nature, mais on peut maîtriser ce qu'on raconte.
7: On va sauver le monde.
6: Aidez-moi à écrire l'histoire. On va le raconter.
2: Une véritable comédie au ton absurde et caricatural. Le personnage de Digger se voit comme l'homme providentiel, quand le reste du monde le voit comme le coupable. Juste à côté de lui, les politiques font leur maximum pour tirer profit de cette situation catastrophique. Alejandro González Iñárritu conserve sa façon unique de filmer pour accentuer l'effet absurde. Digger avec Tom Cruise à l'affiche, c'est à découvrir en salle.

0: Nirvana, c'était About a Girl sur CFM. Bon mercredi, tiens, on est parti pour le record insolite du jour. C'est lors du marathon de Berlin, le coureur russe Iskander Yavkarov, il a 35 ans, il a établi un record du monde insolite en bouclant les 42 km chaussés d'une simple paire de crocs. Alors déjà en chaussures, c'est dur. Déjà en basket, mais en crocs, je vous dis pas. Hein. L'athlète a réalisé un chrono impressionnant de 2h30 minutes. Maintenant, une allure moyenne de 3 minutes par kilomètre, soit une allure de 16 km/h, ce qui le classe à la 305e place sur près de 60 000 participants. Voilà, un Russe qui vient de battre ce record insolite. Voilà, il a parcouru 42 km lors du marathon de Berlin. Il l'a fait avec des crocs aux pieds. Allez, Teddy Swims dans quelques minutes, ça sera Mister Know It All.
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0: Il est midi, tout va bien, c'est CFM. Le Flash Manche avec Jean-Luc Herman. Bonjour Jean-Luc.
1: Bonjour Johan, bonjour à tous. Un piéton de 37 ans a été tué hier soir, peu après 20h30 sur le boulevard de la Saline à Cherbourg, après une collision avec un motard au niveau d'un passage pour piétons. La circulation a été fermée dans les deux sens durant 1h30 le temps de l'intervention des secours. Les circonstances exactes restent à déterminer. La Brittany Ferry va affréter un nouveau navire sur la ligne Cherbourg-Rosslare à partir de mars 2027. Ce renforcement de 179 cabines intervient alors que la fréquentation vers l'Irlande a chuté de 15%. Le navire assurera 3 rotations hebdomadaires vers l'Irlande et une vers Portsmouth. Les réservations ouvriront fin octobre. La commune de Tolva va céder son presbytère lors d'une vente notariale interactive avec une mise à prix de 140 000 euros. Plusieurs travaux restent nécessaires comme le remplacement de la toiture avant une transaction qui ne pourra pas intervenir avant mars 2027. Un homme de 66 ans a été condamné hier par la cour criminelle de Coutances à 5 ans de prison pour des viols et agressions sexuelles commis sur 2 mineurs à Brilva et Valogne entre 1998 et 2015. Il devra se soumettre à un suivi socio-judiciaire pendant 5 ans après sa détention. Il a interdiction de rentrer en contact avec ses victimes. Coup dur pour l'hôpital de Coutances dont les urgences vont devoir fermer la nuit à partir de samedi, ouverte uniquement de 8h30 à 18h30 en raison d'une pénurie de personnel soignant. Cette organisation devrait se poursuivre tout le mois d'octobre, le temps que les postes vacants soient pourvus. Comme pour le reste du département, il faut maintenant composer le 15 avant de s'y rendre. Les travaux de restauration du Marité, le dernier terre-neuvier français immobilisé depuis 2024, vont pouvoir débuter en 2027. L'association des Amis du Marité a annoncé samedi avoir récolté plus de 300 000 euros, une somme suffisante pour engager le premier tiers des travaux, estimé à 3 millions d'euros au total, le reste étant financé par un emprunt garanti par le département. Le chantier devrait durer entre 1 an et 1 an et demi. Suite de l'actu, le journal complet, c'est maintenant avec Nicolas Gomez. Bonjour Nicolas.
2: Bonjour, bonjour à tous. 2 mois de pluie en 12 heures dans le Gard. Avec l'Hérault, les deux départements sont en alerte rouge, pluie, inondation. On s'attend à un épisode méditerranéen exceptionnel. Robert Ménard, devant la justice, le maire de Béziers avait refusé de marier un couple. Le futur marié était sous OQTF. Et puis une campagne de prévention face à la soumission chimique. Le but, alerter sur ces méthodes qui ont fait la une, notamment avec l'affaire Pellico. Avec une mer encore très chaude, il fallait s'attendre à un épisode méditerranéen important. L'Hérault et le Gard sont en alerte rouge pour pluie-inondation jusqu'à minuit. En amont, le niveau du fleuve Hérault est passé d'à peine 7 cm à plus de 5,5 m en quelques heures. Les écoles du Gard resteront fermées aujourd'hui et même si la région est habituée à ce genre de phénomène, il faudra rester vigilant aujourd'hui et demain selon le prévisionniste Florian Pasiechnik.
3: Ces phénomènes d'épisodes cévenols, voire méditerranéens, donc méditerranéen c'est quand ça concerne les plus vastes zones que le secteur des Cévennes, sont on va dire normaux pour le secteur géographique, notamment en début d'automne, où là on a des perturbations qui favorisent justement ces intempéries. Mais il est vrai qu'avec les sols très secs suite aux différentes canicules, les quantités de pluie déjà conséquentes peuvent avoir des effets bien plus importants que si les sols étaient déjà un peu moins secs.
2: Météo France appelle à rester chez soi, ne pas utiliser sa voiture et s'éloigner des cours d'eau dans l'Hérault et le Gard. L'Ardèche, la Lozère et les Bouches-du-Rhône sont en orange. Nouvelle journée de tension devant les lycées à Paris ou encore à Lyon. Les blocus d'hier se poursuivent. Déjà 14 interpellations aujourd'hui en région lyonnaise. Hier, 440 interpellations ont eu lieu en lien avec des dégradations et des violences. Sébastien Lecornu prépare les esprits alors que le gouvernement en présentera demain le budget pour 2027. Le Premier ministre assure que le réel nous rattrape et que le prochain budget sera de redressement. L'agence France Trésor a annoncé un nouvel emprunt français de 340 milliards d'euros sur les marchés l'année prochaine pour financer la dette, un montant record. C'est un procès qui sera suivi de très près aujourd'hui. Robert Ménard est attendu devant la justice à Montpellier suite à un mariage qui avait fait énormément polémique. Le maire de Béziers avait refusé d'unir un couple en 2023 car il soupçonnait un mariage blanc entre une Française et un ressortissant algérien en situation irrégulière. Un procès très médiatique, à quelques mois de la présidentielle, Baptiste Berthelin.
4: Oui, car Robert Ménard a demandé à tous ses soutiens de venir directement sur place. Le président de l'Association des maires de France, David Lisnard, et l'ancien ministre de l'Intérieur, Bruno Retailleau, seront présents. Les deux sont candidats pour 2027. Le maire de Béziers avait également demandé à Emmanuel Macron de venir, mais il ne fera pas le déplacement. Il est actuellement en Espagne. L'édile biterrois dénonce une situation absurde après avoir refusé de marier un Algérien sous OQTF dans sa mairie. Le couple s'est finalement uni cet été en Algérie. Robert Ménard avait refusé le plaidé coupable qui lui était proposé en début d'année, ce qui a entraîné le renvoi de cette affaire en correctionnel.
2: Et Robert Ménard encourt jusqu'à 5 ans de prison, une amende de 75 000 euros ainsi qu'une peine d'inéligibilité. Suite et fin de la visite d'État d'Emmanuel Macron en Espagne, après un entretien bilatéral ce matin avec le Premier ministre Pedro Sanchez, le chef de l'État prononcera un discours en fin de journée depuis la résidence de France. Les océans vont profondément se transformer, l'alerte de l'Institut européen Copernicus dans son 10e rapport annuel des océans. Tous les voyants sont au rouge entre la température de l'eau, la fonte de la banquise et la montée des eaux. En cause, le réchauffement climatique qui va intensifier les tempêtes et perturber les écosystèmes. Il y a des crimes qu'on ne peut pas raconter parce qu'on ne s'en souvient pas. C'est le message choc de la première campagne nationale contre la soumission chimique. Elle a été lancée cette semaine par l'association M'endors pas. La campagne met en avant plusieurs personnes installées en studio qui doivent raconter ce qu'il s'est passé avec leur conjoint ou leur collègue. Mais à l'écran, c'est le silence. Elles ne se souviennent de rien. Et cette campagne n'a pas été faite au hasard, selon la cofondatrice de l'association M'endors pas, Ariel Schwab.
5: Les créatifs de l'agence ont vraiment travaillé sur ce matériel qui est le silence, le doute, qui vient s'ajouter évidemment à la honte, à la difficulté. Donc il fallait travailler avec ce double tabou qui est celui des agressions sexuelles, des violences dans le cercle familial ou par des proches. Et là vient s'ajouter un deuxième tabou qui est celui de l'incertitude, du doute sur ce qu'on a vécu en fait. Et on a vraiment voulu mettre en scène cette impossibilité à être au clair, à témoigner et à s'identifier et s'imposer comme victime. Pour que ça puisse résonner en elles et qu'elles fassent le lien avec leur propre situation ou celle des proches quand elles perçoivent des symptômes similaires.
2: La campagne, cofondée par la fille de Gisèle Pellicot, sera diffusée jusqu'au 18 octobre. Et puis à l'approche des vacances de Noël, top départ pour les réservations de trains. La SNCF met en vente depuis ce matin les billets pour la fin d'année avec la possibilité de faire jusqu'à 30% d'économie en réservant plusieurs semaines à l'avance. Voilà pour l'actualité, très bonne journée à tous.
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1: Le soleil va se montrer un petit peu plus généreux cet après-midi sur l'ensemble du territoire de la Manche avec des risques de petites ondées, notamment centralisées sur le centre du département. Ça ne devrait pas durer en soirée. Retour d'un temps un petit peu pluvieux avec quelques petites ondées qui vont faire du bien. Les températures, 19 degrés cet après-midi à Jobourg, 20 à Mortain, 21 à Barneville-Carteret et Villedieu, 22 à Cherbourg, Barfleur, à Grand-Coutainville et au Val-Saint-Père, et 23 degrés à Carentan et Saint-Lô. Côté mer, elle sera bel à peu agitée avec un vent de secteur sud-sud-ouest qui souffle entre 40 et 50 km/h en rafale. La mer sera basse 17h21, haute à 22h30, un COEF de 88. Il est en baisse.
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0: CFM, belle journée avec nous. Katsai à l'instant avec Animal. Et on parle des bons plans dans la région avec la Journée nationale des artistes. Initiation Beach Art, c'est à Saint-Père-sur-Mer. Ça se passait vendredi de 15h à 17h dans le cadre des Journées nationales des artistes. L'association Au gré de mes semelles de vent invite petits et grands à ratisser ensemble un message géant sur le thème Réagis. Même le sable, voilà, à l'aide de râteaux, cerceaux et cordes, une œuvre éphémère à tracer d'un même élan avant que la mer ne l'efface. Ça sera du côté de la plage du Casino à Saint-Père-sur-Mer et c'est tout simplement vendredi entre 15h et 17h, une belle initiative. Sienna Spiro, Diane Zissil et Temper City qui arrivent avec Self Aware sur CFM.
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0: Temper City, c'était Self-Aware sur CFM. Bon mercredi avec nous. Dans quelques minutes, allez, je vous passerai dans le prochain quart d'heure Coldplay avec Replay. Et on parlera d'ailleurs de Chris Martin qui a rejoint un chanteur de rue pour un duo totalement inattendu. Ça s'est passé il y a quelques jours du côté de Londres. Je vous raconte l'histoire tout à l'heure. Restez là, ne bougez pas. On aura Elena également qui arrive avec Capuche. Et là maintenant, on parle télé sur CFM.
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2: Sur votre plateau télé ce soir, de l'amitié, une enquête et des paysages. La folle histoire de Max et Léon sur TMC, film avec Grégoire Ludig et David Marsay. Dans la France de 1939, Max et Léon sont deux amis inséparables. Lorsque la guerre éclate et que la réalité les rattrape, rien ne va plus. Incapables d'obtenir une exemption, les deux compères se retrouvent propulsés dans un camp militaire.
3: Cette compagnie va filer droit.
4: On dort la soirée et après on file en douce.
3: Nous sommes l'honneur de la France. Et croyez-moi, on va la gagner cette guerre.
4: Désertez, mais vous n'y pensez pas, j'espère.
2: Cannabis, le paradoxe français sur LCP, documentaire. La consommation de cannabis en France est la plus élevée en Europe, avec plus d'un million de personnes qui en feraient usage. Pourtant, la loi de 1970 fait partie de l'une des plus répressives dans le monde. De nombreuses voix s'élèvent ces dernières années pour une dépénalisation ou une légalisation du cannabis.
5: Partout dans le monde, on légalise le cannabis. Chez nous, c'est encore tabou. Pourtant, on est parmi les plus gros consommateurs et le trafic explose. C'est un genre de paradoxe, et pour essayer de le comprendre, j'ai décidé de prendre la route.
2: Des racines et des ailes sur France 3, magazine présenté par Carole Gessler sur le thème Passion Patrimoine, la Bretagne d'île en île. Un voyage dans les îles bretonnes, des Côtes d'Armor jusqu'au Morbihan en passant par le Finistère. À la rencontre de femmes et d'hommes passionnés par leur territoire et attachés à leur patrimoine. La folle histoire de Max et Léon sur TMC, Cannabis, le paradoxe français sur LCP et des racines et des ailes sur France 3. Très belle soirée télé à tous.

0: Le groupe Coldplay, c'était Replay sur CFM. Et d'ailleurs, attention, du côté de Trafalgar Square, en plein centre de Londres, le musicien de rue sud-coréen Annie Juni a vécu un moment totalement surréaliste devant une vingtaine de badauds. Après avoir laissé le public choisir entre deux morceaux, il entamait en fait le célèbre tube Viva la Vida quand un passant s'est spontanément approché pour saisir le micro et entonner le refrain en duo avec lui, frappé par l'aisance et la justesse vocale de cet individu. Sans toutefois reconnaître ses traits, l'artiste a continué de jouer en toute simplicité. Alors ce n'est qu'au terme de cette prestation improvisée que les spectateurs ébahis lui ont révélé l'identité de son partenaire d'un instant, le véritable leader de Coldplay, Chris Martin, présent par hasard dans la capitale britannique. Donc voilà, petit moment qui a été filmé, Chris Martin qui a rejoint un chanteur de rue pour un duo totalement inattendu à Londres. Et dans quelques minutes, Miles Smith avec Niall Horan, on va s'écouter Drive Safe.
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0: Excellent début d'après-midi, c'est CFM, 13h. Le Flash Manche avec Jean-Luc Herman. Bonjour Jean-Luc.
1: Bonjour Johan, bonjour à tous. Un piéton de 37 ans a été tué hier soir, peu après 20h30, sur le boulevard de la Saline à Cherbourg, après une collision avec un motard au niveau d'un passage pour piétons. La circulation a été fermée dans les deux sens durant 1h30, le temps de l'intervention des secours. Les circonstances exactes restent à déterminer. La Brittany Ferry va affréter un nouveau navire sur la ligne Cherbourg-Rosslare à partir de mars 2027. Ce renforcement de 179 cabines intervient alors que la fréquentation vers l'Irlande a chuté de 15%. Le navire assurera 3 rotations hebdomadaires vers l'Irlande et une vers Portsmouth. Les réservations ouvriront fin octobre. La commune de Tolva va céder son presbytère lors d'une vente notariale interactive avec une mise à prix de 140 000 euros. Plusieurs travaux restent nécessaires, comme le remplacement de la toiture, avant une transaction qui ne pourra pas intervenir avant mars 2027. Un homme de 66 ans a été condamné hier par la cour criminelle de Coutances à 5 ans de prison pour des viols et agressions sexuelles commis sur deux mineurs à Brilva et Valogne entre 1998 et 2015. Il devra se soumettre à un suivi socio-judiciaire pendant 5 ans après sa détention. Il a interdiction de rentrer en contact avec ses victimes. Coup dur pour l'hôpital de Coutances dont les urgences vont devoir fermer la nuit à partir de samedi, ouverte uniquement de 8h30 à 18h30 en raison d'une pénurie de personnel soignant. Cette organisation devrait se poursuivre tout le mois d'octobre, le temps que les postes vacants soient pourvus. Comme pour le reste du département, il faut maintenant composer le 15 avant de s'y rendre. Les travaux de restauration du Marité, le dernier terre-neuvier français immobilisé depuis 2024, vont pouvoir débuter en 2027. L'association des Amis du Marité a annoncé samedi avoir récolté plus de 300 000 euros, une somme suffisante pour engager le premier tiers des travaux, estimé à 3 millions d'euros au total. Le reste étant financé par un emprunt garanti par le département. Le chantier devra durer entre un an et demi. Suite de l'actu, c'est avec François Germa. Bonjour François.
2: Bonjour à tous. Paris, Lyon, Lille ou encore Strasbourg, encore beaucoup de colère devant les lycées. Les blocages se poursuivent pour dénoncer la dégradation des conditions d'apprentissage, avec parfois des débordements, des affrontements avec les forces de l'ordre. Hier, l'Union syndicale lycéenne revendiquait 400 établissements bloqués sur 3700 en France. Le mouvement pourrait se poursuivre demain. L'organisation appelle à reconduire les blocages. Par ailleurs, une grande manifestation nationale est prévue mardi prochain. Le gouvernement veut diviser quasiment par deux le déficit de la sécurité sociale l'an prochain. C'est ce qu'annonce le ministre du Travail, Jean-Pierre Farandou. Il souhaite faire passer le déficit de 22 à 12 milliards d'euros. Pour y parvenir, le gouvernement veut notamment économiser plus de 5 milliards d'euros sur les retraites. Demain seront présentés les projets de loi de finances de l'État et de la sécurité sociale. Plusieurs débordements de cours d'eau dans le Gard, selon la préfecture, alors que le département gardois ainsi que l'Hérault sont en vigilance rouge pluie-inondation. La faute à un violent épisode méditerranéen. Dans le Gard, une personne coincée dans sa voiture a été secourue par les pompiers. Plusieurs routes ont déjà été coupées et sont fermées à la circulation. Les habitants sont invités à rester chez eux et à suivre les consignes des autorités. Des nouvelles fouilles organisées aujourd'hui dans l'affaire Delphine Jubilard. Des fouilles dans une commune du Tarn où des ossements de l'infirmière ont été découverts cet été. Les recherches ont commencé ce matin et doivent s'étendre sur toute la journée. Vendredi, le mari de la victime, qui a avoué l'avoir tué, Cédric Jubilard, sera extrait de sa cellule pour une nouvelle reconstitution. Et puis, changement de propriétaire pour deux clubs historiques du foot français. Le FC Nantes va refermer l'aire Valdemarquita. Un accord de vente a été signé entre le propriétaire des Canaries depuis 19 ans et un groupe d'investisseurs français, luxembourgeois et portugais. Dans le même temps, les Girondins de Bordeaux sont officiellement rachetés par un fonds d'investissement anglais. Le club était menacé de liquidation judiciaire. Bordeaux va pouvoir commencer sa saison en Régional 1. Voilà pour l'essentiel de l'info. Excellente journée.
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1: Le soleil va se montrer un petit peu plus généreux cet après-midi sur l'ensemble du territoire de la Manche avec des risques de petites ondées, notamment centralisées sur le centre du département. Ça ne devrait pas durer en soirée. Retour d'un temps un petit peu pluvieux avec quelques petites ondées qui vont faire du bien. Les températures, 19 degrés cet après-midi à Jobourg, 20 à Mortain, 21 à Barneville-Carteret et Villedieu, 22 à Cherbourg, Barfleur, Agon-Coutainville et Auval-Saint-Père et 23 degrés à 40 ans et Saint-Lô. Côté mer, elle sera bel à peu agitée avec un vent de secteur sud-sud-ouest qui souffle entre 40 et 50 km/h en rafale. La mer sera basse à 17h21, haute à 22h30.
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0: Le générique de la série Friends, I Bizarre For You, c'est les Rembrandts à l'instant sur CFM. 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Zazie qui arrive avec son nouveau single, ça sera Peu Importe.
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0: Marine, c'était Escrow sur CFM, une très belle après-midi avec nous. Et on parle des bons plans hein, dans la région. Une session d'improvisation ouverte aux musiciens amateurs est confirmée entre jazz, blues et groove. Dans l'ambiance conviviale et détendue du bar de l'autre lieu, c'est à Cherbourg-en-Cotentin. 8e édition de cette soirée Jazz Session. Donc voilà, c'est gratuit, n'hésitez pas, ça sera demain à l'autre lieu, donc à Cherbourg-en-Cotentin à partir de 20h. Taylor Swift qui arrive dans quelques minutes avec Hoplite.
1: Dans l'actualité environnementale aujourd'hui, il n'a quasiment pas plu en septembre. Selon Météo France, une start-up américaine travaille sur un collecteur de débris spatiaux. Et puis le tilcaillot, eh bien c'est une nouvelle espèce de félin. La sécheresse s'est poursuivie en septembre, c'est le constat de Météo France. Sur les 3 premières semaines du mois de septembre, les pluies ont été quasiment inexistantes selon le service de météorologie, avec seulement une journée de précipitations enregistrées en moyenne à l'échelle nationale. Et sur certaines régions, le déficit est particulièrement notable. Le long de la Manche notamment, seuls 10 mm de précipitations sont tombés en moyenne. Un nettoyeur de l'espace. Une start-up américaine est en effet en train de développer un collecteur de débris pour lutter contre la pollution spatiale. Cet engin serait capable de déplacer des satellites ou de faire redescendre des déchets spatiaux vers l'atmosphère afin qu'ils s'y consument sans danger. Cet appareil serait opérationnel fin 2028 et sachez qu'un modèle a déjà été testé à plus petite échelle et avec réussite par les équipes de la Station Spatiale Internationale pendant 200 jours en 2025. Et puis c'est une première depuis 100 ans. Une nouvelle espèce de félin vient d'être officiellement identifiée. Son nom c'est le tilcaillot. Il vit dans l'écorégion des Yungas sur le versant oriental de la cordillère des Andes en Amérique du Sud. Il est plus petit qu'un chat domestique avec ses 46 cm de long et un poids inférieur à 1,3 kg.

0: Lara Luciani, c'était Cette Vie sur CFM. Allez, je vous souhaite de passer une très belle après-midi. Profitez bien en tout cas de ce mercredi, peut-être journée repos pour vous ou journée avec les enfants. On se donne rendez-vous demain matin à partir de 10h pour les bons plans en région. Dans quelques minutes, c'est musique non-stop, vous le savez, sur CFM jusqu'à 16h. Et puis à 16h, quel qui vous accompagnera pour votre fin de journée entre 16h et 19h. Moi, je vous cale REM, Losing My Religion et Shakira avec Die Die. Salut tout le monde!
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1: Bonjour à tous. Paris, Lyon, Lille ou encore Strasbourg, encore beaucoup de colère devant les lycées. Les blocages se poursuivent pour dénoncer la dégradation des conditions d'apprentissage, avec parfois des débordements, des affrontements avec les forces de l'ordre. Hier, l'Union syndicale lycéenne revendiquait 400 établissements bloqués sur 3700 en France. Le mouvement pourrait se poursuivre demain. L'organisation appelle à reconduire les blocages. Par ailleurs, une grande manifestation nationale est prévue mardi prochain. Le gouvernement veut diviser quasiment par deux le déficit de la sécurité sociale l'an prochain. C'est ce qu'annonce le ministre du Travail, Jean-Pierre Farandou. Il souhaite faire passer le déficit de 22 à 12 milliards d'euros. Pour y parvenir, le gouvernement veut notamment économiser plus de 5 milliards d'euros sur les retraites. Demain seront présentés les projets de loi de finances de l'État et de la sécurité sociale. Plusieurs débordements de cours d'eau dans le Gard, selon la préfecture, alors que le département gardois ainsi que l'Hérault sont en vigilance rouge, pluie, inondation, la faute à un violent épisode méditerranéen. Dans le Gard, une personne coincée dans sa voiture a été secourue par les pompiers. Plusieurs routes ont déjà été coupées et sont fermées à la circulation. Les habitants sont invités à rester chez eux et à suivre les consignes des autorités. Des nouvelles fouilles organisées aujourd'hui dans l'affaire Delphine Jubilard. Des fouilles dans une commune du Tarn où des ossements de l'infirmière ont été découverts cet été. Les recherches ont commencé ce matin et doivent s'étendre sur toute la journée. Vendredi, le mari de la victime, qui a avoué l'avoir tué, Cédric Jubilard, sera extrait de sa cellule pour une nouvelle reconstitution. Et puis, changement de propriétaire pour deux clubs historiques du foot français. Le FC Nantes va refermer l'air Valdemarquita. Un accord de vente a été signé entre le propriétaire des Canaries depuis 19 ans et un groupe d'investisseurs français, luxembourgeois et portugais. Dans le même temps, les Girondins de Bordeaux sont officiellement rachetés par un fonds d'investissement anglais. Le club était menacé de liquidation judiciaire. Bordeaux va pouvoir commencer sa saison en Régional 1. Voilà pour l'essentiel de l'info. Excellente journée.

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1: Et Tom Cruise se glisse dans la peau d'un homme d'affaires qui veut sauver le monde de la catastrophe qu'il a lui-même provoquée. Avec Digger, Alejandro González Iñárritu, le réalisateur de Birdman ou The Revenant, met en scène une grande satire de la politique internationale et de l'état actuel du monde. À mi-chemin entre Donald Trump et Don't Look Up, Tom Cruise incarne Digger Rockwell, présenté comme l'homme le plus puissant du monde, un homme confronté à une catastrophe mondiale et au langage plutôt cash.
2: Je crois que vous ne comprenez pas bien la situation.
3: Qu'est-ce que tu viens de dire là ?
2: Pardon, monsieur.
3: Je comprends parfaitement la situation, parce que c'est moi qui paye. C'est moi qui ai payé pour ton putain d'anorak en plume d'oie de Hongrie. C'est moi qui paye ton salaire, tu veux tout fermer ? Dis-le !
1: Et ce Digger Rockwell se lance dans une mission pour sauver l'humanité. Problème, c'est lui qui a en réalité provoqué la catastrophe qui menace le monde.
4: C'est Digger qui nous a mis dans ce pétrin, c'est à Digger de nous en sortir.
5: Vous le saviez bien avant nous tous. Voilà pourquoi c'est votre problème.
6: On peut pas maîtriser la nature, mais on peut maîtriser ce qu'on raconte.
7: On va sauver le monde.
6: Aidez-moi à écrire l'histoire. On va le raconter.
1: Une véritable comédie au ton absurde et caricatural. Le personnage de Digger se voit comme l'homme providentiel, quand le reste du monde le voit comme le coupable. Juste à côté de lui, les politiques font leur maximum pour tirer profit de cette situation catastrophique. Alejandro González Iñárritu conserve sa façon unique de filmer pour accentuer l'effet absurde. Digger avec Tom Cruise à l'affiche, c'est à découvrir en salle.

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1: Bonjour à tous. Paris, Lyon, Lille ou encore Strasbourg, encore beaucoup de colère devant les lycées. Les blocages se poursuivent pour dénoncer la dégradation des conditions d'apprentissage, avec parfois des débordements, des affrontements avec les forces de l'ordre. Hier, l'Union syndicale lycéenne revendiquait 400 établissements bloqués sur 3700 en France. Le mouvement pourrait se poursuivre demain. L'organisation appelle à reconduire les blocages. Par ailleurs, une grande manifestation nationale est prévue mardi prochain. Le gouvernement veut diviser quasiment par deux le déficit de la sécurité sociale l'an prochain. C'est ce qu'annonce le ministre du Travail Jean-Pierre Farandou. Il souhaite faire passer le déficit de 22 à 12 milliards d'euros. Pour y parvenir, le gouvernement veut notamment économiser plus de 5 milliards d'euros sur les retraites. Demain seront présentés les projets de loi de finances de l'État et de la sécurité sociale. Plusieurs débordements de cours d'eau dans le Gard selon la préfecture. Alors que le département gardois ainsi que l'Hérault sont en vigilance rouge pluie-inondation, la faute à un violent épisode méditerranéen. Dans le Gard, une personne coincée dans sa voiture a été secourue par les pompiers. Plusieurs routes ont déjà été coupées et sont fermées à la circulation. Les habitants sont invités à rester chez eux et à suivre les consignes des autorités. Des nouvelles fouilles organisées aujourd'hui dans l'affaire Delphine Jubilard. Des fouilles dans une commune du Tarn où des ossements de l'infirmière ont été découverts cet été. Les recherches ont commencé ce matin et doivent s'étendre sur toute la journée. Vendredi, le mari de la victime, qui a avoué l'avoir tué, Cédric Jubilard, sera extrait de sa cellule pour une nouvelle reconstitution. Et puis, changement de propriétaire pour deux clubs historiques du foot français. Le FC Nantes va refermer l'ère Valdemarquita. Un accord de vente a été signé entre le propriétaire des Canaries depuis 19 ans et un groupe d'investisseurs français, luxembourgeois et portugais. Dans le même temps, les Girondins de Bordeaux sont officiellement rachetés par un fonds d'investissement anglais. Le club était menacé de liquidation judiciaire. Bordeaux va pouvoir commencer sa saison en Régional 1. Voilà pour l'essentiel de l'info. Excellente journée.

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0: C'est Kael et on est prêts pour une nouvelle émission tous ensemble les amis, bienvenue. La Rue de la Manche vous accompagne pour ce mercredi après-midi. George Michael, Riviera, She Doesn't Mind. Et l'info de François Germain, tout de suite, le flash CFM. Bonjour François.
1: Bonjour à tous. Emmanuel Macron dit entendre les angoisses et la colère de la jeunesse, mais rappelle que rien ne légitime la violence, alors qu'il y a encore des tensions devant les lycées. Plusieurs établissements sont bloqués aux quatre coins de la France pour demander de meilleures conditions d'enseignement. Le ministre de l'Éducation nationale, Édouard Geffrey, juge certaines revendications légitime, mais s'inquiète lui aussi de la violence qui émaille le mouvement. Dans sa prise de parole en Espagne, Emmanuel Macron est également revenu sur les écrits antisémites attribués à Jordan Bardella. Il juge les propos gravissimes et inacceptables et appelle le Rassemblement national à clarifier. Le chef de l'État déplore également la violence langagière du RN sur Mediapart à l'origine de l'enquête. L'Hérault et le Gard, toujours en vigilance rouge, pluie, inondation, la faute à un épisode de Cévenol. Conséquence, l'ensemble des établissements scolaires du Gard et une partie de ceux de l'Hérault sont fermés. Les transports en commun sont également interrompus. Dans le Gard, la commune de Saint-Hippolyte-du-Fort a enregistré près de 2 mois de pluie en 12 heures. Les produits sucrés pourraient être bientôt plus chers pour le budget 2027. Le gouvernement envisage de nouvelles taxes visant le sucre. Selon le ministre du pouvoir d'achat, Serge Papin, la France souffre d'un problème d'obésité, de diabète et donc de consommation excessive de sucre. Cette taxe pourrait rapporter à l'État près de 200 millions d'euros de recettes l'an prochain. Et que s'est-il réellement passé dans ce vol entre Dubaï et Tel Aviv ce matin? L'avion a dû atterrir en urgence en Arabie Saoudite. Le signal de détresse de l'appareil a été activé. Une bagarre a éclaté dans le cockpit entre les deux pilotes. Selon les autorités israéliennes, l'incident pourrait être une tentative d'attentat terroriste. Les passagers sont en tout cas sain et sauf. Et puis la Tour Eiffel et plusieurs monuments parisiens vont s'illuminer en rose ce soir. Une façon de symboliser le coup d'envoi d'Octobre Rose demain. Une soirée spéciale est également organisée au Champ de Mars autour des chercheurs et des personnalités engagées dans la lutte contre le cancer du sein. Voilà pour l'info. Excellent après-midi.

0: Kenji avec Andalouse sur CFM. Comment allez-vous mercredi après-midi? Alors on termine cette journée ensemble et ce mois de septembre ensemble. Oui, c'est passé à une vitesse encore ce mois de septembre, cette rentrée. Bon, j'espère que tout va bien en tout cas ici de votre côté. Avant d'accueillir le mois d'octobre comme il se doit, eh bien on va faire cette émission avec vous toutes et vous tous, bien branchés sur la radio de la Manche, avec un très très beau cadeau qu'on vous offre là depuis quelques jours. Une nuit dans un lieu exceptionnel de notre région. Je vous détaillerai tout ça un petit peu plus tard. Restez branchés avec nous. On vous proposera également tous nos rendez-vous, la pop culture, la télé, l'info locale en Normandie avec Jean-Luc Herman. On vous proposera la météo également, l'évolution du temps qui a bien changé à partir de ce mercredi et c'est pas terminé là pour les prochains jours à venir. L'évolution du temps, ça sera à la fin des infos de 17 et 18 heures. Et puis un petit peu plus tard, on aura votre journal. Quelques bons plans sortis à l'horizon. Et puis de la musique également. Elle a l'anglais à suivre. Et puis Mickey, ça pique un peu quand même. 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

0: CFM avec Lewis Capaldi, Almost. Les braqueurs les plus célèbres de Las Vegas sont de retour 20 ans après. Après Ocean Eleven, souvenez-vous, un film sorti en 2001. Il y a eu quelques autres volets qui ont suivi derrière. Et bien là, on est en train de préparer Ocean 13. Brad Pitt vient de confirmer que le prochain film est toujours en préparation. Mieux que ça, il pourrait en faire partie, tout comme George Clooney aussi. Et les retrouvailles également pourraient être nombreuses, puisqu'on pourrait apparemment compter également sur Matt Damon ou encore Julia Roberts. Bon, on verra hein, jusqu'où pourrait aller le projet. On attend ça en tout cas avec une certaine impatience. Allez, du cinéma, on passe à la musique avec Vernis Rouge, La Fille, avec Aventura aussi, Obsession, ça va nous réchauffer un petit peu. Et voici la pop culture tout de suite de 4h30 sur CFM.
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2: Et Tom Cruise se glisse dans la peau d'un homme d'affaires qui veut sauver le monde de la catastrophe qu'il a lui-même provoquée. Avec Digger, Alejandro González Iñárritu, le réalisateur de Birdman ou The Revenant, met en scène une grande satire de la politique internationale et de l'état actuel du monde. À mi-chemin entre Donald Trump et Don't Look Up, Tom Cruise incarne Digger Rockwell, présenté comme l'homme le plus puissant du monde, un homme confronté à une catastrophe mondiale et au langage plutôt cash.
3: Je crois que vous ne comprenez pas bien la situation.
4: Qu'est-ce que tu viens de dire là ?
3: Pardon, monsieur.
4: Je comprends parfaitement la situation, parce que c'est moi qui paye. C'est moi qui ai payé pour ton putain d'anorak en plume d'oie de Hongrie. C'est moi qui paye ton salaire, tu veux tout fermer ? Dis-le !
2: Et ce Digger Rockwell se lance dans une mission pour sauver l'humanité. Problème, c'est lui qui a en réalité provoqué la catastrophe qui menace le monde.
4: C'est Digger qui nous a mis dans ce pétrin, c'est à Digger de nous en sortir.
5: Vous le saviez bien avant nous tous. Voilà pourquoi c'est votre problème.
6: On peut pas maîtriser la nature, mais on peut maîtriser ce qu'on raconte.
7: On va sauver le monde.
6: Aidez-moi à écrire l'histoire. On va le raconter.
2: Une véritable comédie au ton absurde et caricatural. Le personnage de Digger se voit comme l'homme providentiel, quand le reste du monde le voit comme le coupable. Juste à côté de lui, les politiques font leur maximum pour tirer profit de cette situation catastrophique. Alejandro González Iñárritu conserve sa façon unique de filmer pour accentuer l'effet absurde. Digger avec Tom Cruise à l'affiche, c'est à découvrir en salle.

0: 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Jérémy Frérot avec Frérot puis les boulevards déserts. Allez reste encore un petit peu, restez branchés sur CFM. On va rejoindre Jean-Luc Herman tout à l'heure pour 17h.
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1: Elle sort son album là, à la fin de cette semaine. Zazie arrive. Zazie avec Peu Importe, premier extrait de son nouvel album qu'on va découvrir ensemble et qu'on ne ratera pas, bien évidemment. Milky au programme aussi avec Just The Way You Are. Voici votre météo d'abord et Jean-Luc Herman pour l'Info en Normandie. Bonsoir.
2: Bonsoir Kael, bonsoir à tous. Un poids lourd transportant une trentaine de tonnes de gravier s'est renversé ce matin dans le bas-côté de l'A84 à la hauteur de Villedieu. Le conducteur âgé de 65 ans s'en est sorti indemne. Une dizaine de sapeurs-pompiers ont été mobilisés. Un piéton de 37 ans a été tué hier soir, peu avant 20h30 sur le boulevard de la Saline à Cherbourg, après une collision avec un motard au niveau d'un passage pour piétons. La circulation a été fermée dans les deux sens pendant près d'une heure et demie, le temps de l'intervention des secours. Les circonstances exactes de l'accident restent encore à déterminer. Le bureau de poste de la Glacerie à Cherbourg reste sous la menace d'une fermeture 4 mois après les premières alertes du syndicat Sud PTT. Ce dernier invoque désormais une date du 1er novembre non confirmée par la poste, qui assure qu'aucune décision n'est actée mais qu'une étude est toujours en cours, avec notamment la piste d'un La Poste relais chez un commerçant. La première secrétaire du Parti Socialiste de la Manche, Anna Pic, apporte son soutien à Olivier Faure pour la primaire de la gauche Choisir 2027, qui se tiendra les 9, 10, 16 et 17 octobre prochains. Elle invite les sympathisants à y participer moyennant une inscription en ligne payante, avec une permanence d'assistance prévue à Cherbourg le 9 octobre pour les personnes moins à l'aise avec le numérique. La Brittany Ferry va affréter un nouveau navire sur la ligne Cherbourg-Rosslare à partir de mars 2027. Ce renforcement de 174 cabines intervient alors que la fréquentation vers l'Irlande a baissé de 15% cet été. Le navire assurera 3 rotations hebdomadaires vers l'Irlande et une vers Portsmouth. Les réservations ouvriront fin octobre. La commune de Tolva va céder son presbytère lors d'une vente notariale interactive avec une mise à prix de 140 000 euros. Plusieurs travaux restent nécessaires, comme le remplacement de la toiture, avant une transaction qui ne pourra pas intervenir avant mars 2027. Suite de l'actu, c'est maintenant avec François Germa. Bonsoir François.
3: Bonjour à tous. Emmanuel Macron dit entendre les angoisses et la colère de la jeunesse, mais rappelle que rien ne légitime la violence, alors qu'il y a encore des tensions devant les lycées. Plusieurs établissements sont bloqués aux quatre coins de la France pour demander de meilleures conditions d'enseignement. Le ministre de l'Éducation nationale, Édouard Geffrey, juge certaines revendications légitimes, mais s'inquiète lui aussi de la violence qui émaille le mouvement. Dans sa prise de parole en Espagne, Emmanuel Macron est également revenu sur les écrits antisémites attribués à Jordan Bardella. Il juge les propos gravissimes et inacceptables et appelle le Rassemblement national à clarifier. Le chef de l'État déplore également la violence langagière du RN sur Mediapart à l'origine de l'enquête. L'Hérault et le Gard, toujours en vigilance rouge, pluie, inondation, la faute à un épisode de Cévenol. Conséquence, l'ensemble des établissements scolaires du Gard et une partie de ceux de l'Hérault sont fermés. Les transports en commun sont également interrompus. Dans le Gard, la commune de Saint-Hippolyte-du-Fort a enregistré près de 2 mois de pluie en 12 heures. Les produits sucrés pourraient être bientôt plus chers pour le budget 2027. Le gouvernement envisage une nouvelle taxe visant le sucre. Selon le ministre du pouvoir d'achat, Serge Papin, la France souffre d'un problème d'obésité, de diabète et donc de consommation excessive de sucre. Cette taxe pourrait rapporter à l'État près de 200 millions d'euros de recettes l'an prochain. Et que s'est-il réellement passé dans ce vol entre Dubaï et Tel Aviv ce matin? L'avion a dû atterrir en urgence en Arabie Saoudite. Le signal de détresse de l'appareil a été activé. Une bagarre a éclaté dans le cockpit entre les deux pilotes. Selon les autorités israéliennes, l'incident pourrait être une tentative d'attentat terroriste. Les passagers sont en tout cas sains et saufs. Et puis la Tour Eiffel et plusieurs monuments parisiens vont s'illuminer en rose ce soir. Une façon de symboliser le coup d'envoi d'Octobre Rose demain. Une soirée spéciale est également organisée au Champ de Mars autour des chercheurs et des personnalités engagées dans la lutte contre le cancer du sein. Voilà pour l'info. Excellent après-midi.
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5: Un soleil qui sera un peu plus présent pour demain sur l'ensemble du département, et cela pour toute la journée, avec des températures en matinée de 14 degrés à Valognes et Mortain, 15 à Barfleur, Coutances-Saint-Lô et Avranches, et 16 à Cherbourg et Granville. 20 degrés pour les maxis dans l'après-midi. Côté mer, elle sera belle à peu agitée, avec des vents de secteur sud-ouest qui souffleront de 15 à 30 km/h en rafale, haute à 10h52, basse à 18h10, un coefficient de 82, il sera en baisse.
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0: TFM avec Stéphane Eicher. On vous propose un concert de poche lyrique demain. À Carole, voyage musical intimiste à travers différentes époques de musique lyrique, hein, conçue pour une expérience originale et inédite et pour un public restreint à 30 personnes. Ça va se passer à la ferme du Hamelet demain 19h-20h. Contact pour avoir plus d'informations. Je vous donne l'adresse mail contact.beauté.du.geste@gmail.com. Rendez-vous tout de suite pour écouter Céline Dion. Bonjour, pardon, merci. On aura Shakira également avec Die Die.
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0: revoir.
1: Joseph Canel avec Celui qui part. Après, Nouvelles Écoles sur Netflix dans le monde du rap. La plateforme part à la recherche des futures stars du MMA français, cette fois. Oui, depuis ce 30 septembre, depuis aujourd'hui, la plateforme a publié les 5 premiers épisodes de sa nouvelle télé-réalité, L'Arène. 3 poids lourds de la discipline mettent au défi. Une trentaine d'amateurs et d'amatrices, c'est à voir en ce moment sur la plateforme ON Rouge. Et écoutez, là en ce moment, sur notre trentaine, sur CFM, je vous proposerai Pierre Demar avec Je pense à vous. Et puis là, voici votre plateau télé.
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3: Sur votre plateau télé ce soir, de l'amitié, une enquête et des paysages. La folle histoire de Max et Léon sur TMC, film avec Grégoire Ludig et David Marsay. Dans la France de 1939, Max et Léon sont deux amis inséparables. Lorsque la guerre éclate et que la réalité les rattrape, rien ne va plus. Incapables d'obtenir une exemption, les deux compères se retrouvent propulsés dans un camp militaire.
4: Cette compagnie va filer droit.
5: On dort la soirée ? Et après, on file en douce.
4: Nous sommes l'honneur de la France. Et croyez-moi, on va la gagner, cette guerre.
5: Désertez, mais vous n'y pensez pas, j'espère.
3: Cannabis, le paradoxe français sur LCP, documentaire. La consommation de cannabis en France est la plus élevée en Europe, avec plus d'un million de personnes qui en feraient usage. Pourtant, la loi de 1970 fait partie de l'une des plus répressives dans le monde. De nombreuses voix s'élèvent ces dernières années pour une dépénalisation ou une légalisation du cannabis.
6: Partout dans le monde, on légalise le cannabis. Chez nous, c'est encore tabou. Pourtant, on est parmi les plus gros consommateurs et le trafic explose. C'est un genre de paradoxe. Et pour essayer de le comprendre, j'ai décidé de prendre la route.
3: Des racines et des ailes sur France 3, magazine présenté par Carole Gessler sur le thème Passion Patrimoine, la Bretagne d'île en île. Un voyage dans les îles bretonnes, des Côtes d'Armor jusqu'au Morbihan en passant par le Finistère. À la rencontre de femmes et d'hommes passionnés par leur territoire et attachés à leur patrimoine. La folle histoire de Max et Léon sur TMC, Cannabis, le paradoxe français sur LCP et Des racines et des ailes sur France 3. Très belle soirée télé à tous.
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0: Le duo Angèle Justice, What You Want sur CFM. Alors pour une envie pressante, décidément, certains sont prêts à tout. Comme cet automobiliste de 60 ans qui a volontairement défoncé l'entrée d'un magasin au Texas. C'était dans la nuit de dimanche à lundi. Alors pourquoi il a appuyé sur le champignon avec sa voiture pour défoncer la vitrine? En fait, les portes étaient fermées en pleine nuit et il avait urgemment besoin d'aller aux toilettes. C'est ce qu'il a expliqué aux forces de l'ordre qui sont venues le cueillir après tous ces dégâts. Voilà, il avait besoin d'aller uriner, donc du coup il n'avait pas d'autre choix que de défoncer la porte des toilettes. Bon, sinon il allait sur le côté du magasin et puis il essayait d'être discret, pas besoin de défoncer la vitrine pour ça. Enfin bon, Harry Styles dans un instant, American Girls et puis Indochine, les nouveaux soleils. Pour Jean-Jean, on est tout à l'heure à 18h.
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0: Bienvenue sur la radio de la région CFM, il est tout juste 18h. C'est Kael, et j'aurai pour vous Tamim Pala et Jenny Dracula, et puis Olivia Rodrigo aussi et Drop Dead. Conditions météo pour demain, jeudi, et on revient sur l'info locale en Normandie. Jean-Luc Herman à mes côtés, bonsoir.
1: Bonsoir Kael, bonsoir à tous. Un poids lourd transportant une trentaine de tonnes de gravier s'est renversé ce matin dans le bas-côté de l'A84 à la hauteur de Villedieu. Le conducteur âgé de 65 ans s'en est sorti indemne. Une dizaine de sapeurs-pompiers ont été mobilisés. Un piéton de 37 ans a été tué hier soir, peu avant 20h30 sur le boulevard de la Saline à Cherbourg, après une collision avec un motard au niveau d'un passage pour piétons. La circulation a été fermée dans les deux sens pendant près d'une heure et demie, le temps de l'intervention des secours. Les circonstances exactes de l'accident restent encore à déterminer. Le bureau de poste de la Glacerie à Cherbourg reste sous la menace d'une fermeture 4 mois après les premières alertes du syndicat Sud PTT. Ce dernier invoque désormais une date du 1er novembre non confirmée par la poste, qui assure qu'aucune décision n'est actée mais qu'une étude est toujours en cours, avec notamment la piste d'un la poste relais chez un commerçant. La première secrétaire du Parti Socialiste de la Manche, Anna Pic, apporte son soutien à Olivier Faure pour la primaire de la gauche, Choisir 2027, qui se tiendra les 9, 10, 16 et 17 octobre prochains. Elle invite les sympathisants à y participer moyennant une inscription en ligne payante, avec une permanence d'assistance prévue à Cherbourg le 9 octobre pour les personnes moins à l'aise avec le numérique. La Brittany Ferry va affréter un nouveau navire sur la ligne Cherbourg-Rosslare à partir de mars 2027. Ce renforcement de 174 cabines intervient alors que la fréquentation vers l'Irlande a baissé de 15% cet été. Le navire assurera 3 rotations hebdomadaires vers l'Irlande et une vers Portsmouth. Les réservations ouvriront fin octobre. La commune de Tolva va céder son presbytère lors d'une vente notariale interactive avec une mise à prix de 140 000 euros. Plusieurs travaux restent nécessaires comme le remplacement de la toiture avant une transaction qui ne pourra pas intervenir avant mars 2027. Suite de l'actu, c'est maintenant avec François Germa. Bonsoir François.
2: Bonjour à tous. Emmanuel Macron dit entendre les angoisses et la colère de la jeunesse, mais rappelle que rien ne légitime la violence, alors qu'il y a encore des tensions devant les lycées. Plusieurs établissements sont bloqués aux quatre coins de la France pour demander de meilleures conditions d'enseignement. Le ministre de l'Éducation nationale, Édouard Geffrey, juge certaines revendications légitimes, mais s'inquiète lui aussi de la violence qui émaille le mouvement. Dans sa prise de parole en Espagne, Emmanuel Macron est également revenu sur les écrits antisémites attribués à Jordan Bardella. Il juge les propos gravissimes et inacceptables et appelle le Rassemblement national à clarifier. Le chef de l'État déplore également la violence langagière du RN sur Mediapart à l'origine de l'enquête. L'Hérault et le Gard, toujours en vigilance rouge, pluie, inondation, la faute à un épisode de Cévenol. Conséquence, l'ensemble des établissements scolaires du Gard et une partie de ceux de l'Hérault sont fermés. Les transports en commun sont également interrompus. Dans le Gard, la commune de Saint-Hippolyte-du-Fort a enregistré près de 2 mois de pluie en 12 heures. Les produits sucrés pourraient être bientôt plus chers pour le budget 2027. Le gouvernement envisage de nouvelles taxes visant le sucre. Selon le ministre du pouvoir d'achat, Serge Papin, la France souffre d'un problème d'obésité, de diabète et donc de consommation excessive de sucre. Cette taxe pourrait rapporter à l'État près de 200 millions d'euros de recettes l'an prochain. Et que s'est-il réellement passé dans ce vol entre Dubaï et Tel Aviv ce matin? L'avion a dû atterrir en urgence en Arabie Saoudite. Le signal de détresse de l'appareil a été activé. Une bagarre a éclaté dans le cockpit entre les deux pilotes. Selon les autorités israéliennes, l'incident pourrait être une tentative d'attentat terroriste. Les passagers sont en tout cas sains et saufs. Et puis la tour Eiffel et plusieurs monuments parisiens vont s'illuminer en rose ce soir. Une façon de symboliser le coup d'envoi d'Octobre Rose demain. Une soirée spéciale est également organisée au Champ de Mars autour des chercheurs et des personnalités engagées dans la lutte contre le cancer du sein. Voilà pour l'info, excellent après-midi.
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4: Un soleil qui sera un peu plus présent pour demain sur l'ensemble du département, et cela pour toute la journée, avec des températures en matinée de 14 degrés à Valognes et Mortain, 15 à Barfleur, Coutances, Saint-Lô et Avranches, et 16 à Cherbourg et Granville. 20 degrés pour les maxis dans l'après-midi. Côté mer, elle sera belle à peu agitée, avec des vents de secteur sud-ouest qui souffleront de 15 à 30 km/h en rafale, haute à 10h52, basse à 18h10, un coefficient de 82, il sera en baisse.
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0: formidables. Nous étions formidables.
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0: Formidable de Stromae sur CFM. Ce samedi, rendez-vous à Avranches. Pour le Répar Café, 14h30, 17h, premier rendez-vous d'une nouvelle saison du Répar Café, organisé par l'association Essentiel. Petit électroménager, jouets, vêtements, objets en bois ou équipements informatiques en panne, retrouve une seconde vie grâce à des bénévoles bricoleurs dans une ambiance plutôt sympa et anti-gaspillage. Rendez-vous donc au Répar Café d'Avranches ce samedi après-midi, 14h30, 17h. On enchaîne avec de la musique, avant le plateau télé, avant le journal, on écoute ensemble Manon Lisa avec Le Petit Pêcheur sur CFM.
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0: Manon Lisa avec Le Petit Pêcheur. Les Français ont élu leur émission et animateur télé préféré depuis 40 ans. Anniversaire en grande pompe pour le magazine télé Télé Loisirs qui a organisé hier les TL Awards 2026, une soirée lors de laquelle ont été sacrés les animateurs et programmes préférés des Français de ces 40 dernières années d'après un sondage. Alors ils étaient une quinzaine en lice hein, pour le titre du meilleur animateur. C'est Antoine Decaune qui a été sacré devant Nagui et devant Jean-Luc Reichmann, et du côté des femmes notamment Karine Lemarchand, animatrice de L'Amour dans le Pré depuis 16 ans maintenant, qui a été préférée à Faustine Bollard, figure de La 2, ou encore de Laurence Boccolini sur W9. Tina Turner dans un instant, et voici le plateau télé de ce mercredi soir.
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2: Sur votre plateau télé ce soir, de l'amitié, une enquête et des paysages. La folle histoire de Max et Léon sur TMC, film avec Grégoire Ludig et David Marsay. Dans la France de 1939, Max et Léon sont deux amis inséparables. Lorsque la guerre éclate et que la réalité les rattrape, rien ne va plus. Incapables d'obtenir une exemption, les deux compères se retrouvent propulsés dans un camp militaire.
3: Cette compagnie va filer droit.
4: On dort la soirée et après on file en douce.
3: Nous sommes l'honneur de la France. Et croyez-moi, on va la gagner cette guerre.
4: Désertez-moi, et vous n'y pensez pas, j'espère.
2: Cannabis, le paradoxe français sur LCP, documentaire. La consommation de cannabis en France est la plus élevée en Europe, avec plus d'un million de personnes qui en feraient usage. Pourtant, la loi de 1970 fait partie de l'une des plus répressives dans le monde. De nombreuses voix s'élèvent ces dernières années pour une dépénalisation ou une légalisation du cannabis.
5: Partout dans le monde, on légalise le cannabis. Chez nous, c'est encore tabou. Pourtant, on est parmi les plus gros consommateurs et le trafic explose. C'est un genre de paradoxe, et pour essayer de le comprendre, j'ai décidé de prendre la route.
2: Des racines et des ailes sur France 3, magazine présenté par Carole Gessler sur le thème Passion Patrimoine, la Bretagne d'île en île, un voyage dans les îles bretonnes, des Côtes d'Armor jusqu'au Morbihan en passant par le Finistère, à la rencontre de femmes et d'hommes passionnés par leur territoire et attachés à leur patrimoine. La folle histoire de Max et Léon sur TMC, Cannabis, le paradoxe français sur LCP, et des racines et des ailes sur France 3, très belle soirée télé à tous.
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0: Tout va bien ce mercredi soir, les dernières heures de septembre, on les passe ensemble avec votre playlist CFM qu'on va retrouver très vite avec Ambre, Je me demande, et puis Muse également, Native Superstar. Bienvenue. À 18h30, le journal d'abord, présenté par François Germain. Bonsoir.
1: Bonsoir à tous. Les lycéens en colère, ils continuent de bloquer leurs établissements, mais avec parfois des débordements. C'est inadmissible pour les proviseurs, vous l'entendrez. Le premier épisode Cévenol de l'année, l'Hérault et le Gard sont en vigilance rouge. Des précipitations très surveillées alors que les sols sont secs. Et puis, plus de 84 000 chiens et chats refusés par les refuges de la SPA l'an dernier, faute de place. L'association de protection des animaux demande plus de moyens. Les tensions devant les lycées se poursuivent. Aux quatre coins du pays, des élèves bloquent l'accès à leur établissement. Les revendications sont multiples. Plus de professeurs, moins de classes bondées, des emplois du temps plus adaptés ou encore la fin de Parcoursup. Des blocages marqués aussi par des violences entre jeunes et forces de l'ordre. Des affrontements dénoncés par la secrétaire générale adjointe du syndicat national des personnels de direction de l'éducation nationale, Christelle Kaufmann.
2: Tous les débordements qui sont strictement inadmissibles, on ne peut pas travailler dans des conditions comme ça. Ça n'est pas la majorité des lycées qui sont bloqués, et donc il faut quand même appeler à la raison pour les situations des lycées qui ont des problématiques spécifiques, bien sûr qu'il faut y travailler. Donc c'est vraiment, il faut raison garder, je crois, et remettre le sujet de l'éducation au centre effectivement des débats. Mais un débat, c'est pas une lutte, ce n'est pas une agression physique de personne ou une destruction de portails, comme on l'a vu, de feux de poubelle, etc. Ça peut pas être ça. Ça ne fonctionnera pas, on le sait d'avance.
1: Emmanuel Macron dit entendre les angoisses et la colère de la jeunesse, mais rappelle que rien ne légitime la violence. Les blocages devraient se poursuivre demain. Emmanuel Macron a également, dans sa prise de parole de cet après-midi, condamné les écrits antisémites attribués à Jordan Bardella. Il juge les propos gravissimes et inacceptables et appelle le Rassemblement national à clarifier. Le chef de l'État déplore également la violence langagière du RN sur Mediapart à l'origine de l'enquête. L'Hérault et le Gard sous des pluies diluviennes. Les deux départements sont en vigilance rouge pluie inondation frappée par un épisode méditerranéen. Face à l'intensité du phénomène, Météo France appelle les habitants à rester chez eux, à ne pas utiliser leur voiture et à s'éloigner des cours d'eau. Après la sécheresse de cet été, le risque est encore plus important, selon le prévisionniste Florian Pasiechnik.
3: Si vous voulez, le sol est tellement sec que la moindre pluie va facilement ruisseler au lieu de s'infiltrer. Et d'autant plus que là, nous sommes dans une région, au niveau des Cévennes, c'est montagneux. Donc l'eau va plus facilement s'écouler. Si on a des sols secs, ça accentue ce phénomène. Selon la configuration, ça peut entraîner des crues éclairs. Donc vous avez toutes les précipitations qui tombent au niveau des montagnes et ensuite elles se retrouvent au niveau des différents cours d'eau. Ça peut faire monter le niveau des cours d'eau. Après, pour l'épisode actuel, il faut savoir que ça va concerner d'abord les Cévennes, puis petit à petit se décaler courant de soirée ce mercredi vers les plaines, et d'ici demain ça se déplacera un peu plus vers le quart sud-est.
1: Et les Bouches-du-Rhône sont ce soir en vigilance orange. Les produits sucrés pourraient être bientôt plus chers. Pour le budget 2027, le gouvernement envisage une nouvelle taxe visant le sucre. Selon le ministre du pouvoir d'achat, Serge Papin, la France souffre d'un problème d'obésité, de diabète et donc de consommation excessive de sucre. Cette taxe pourrait rapporter à l'État près de 200 millions d'euros de recettes l'an prochain. Il s'agirait d'une tentative d'attaque djihadiste. Les autorités israéliennes reviennent sur l'incident survenu ce matin lors d'un vol entre Dubaï et Tel Aviv. Selon le Premier ministre Benjamin Netanyahou, l'un des pilotes a poignardé l'autre et a tenté de faire écraser l'avion qui a finalement dû atterrir en urgence en Arabie Saoudite. Benjamin Netanyahou a ordonné aux services de sécurité israéliens de se préparer à toute menace potentielle supplémentaire. Les passagers, eux, ont repris cet après-midi leur voyage à bord d'un nouvel appareil. Des boxes inaccessibles et des cages pleines à craquer, c'est devenu la réalité de nombreux refuges pour animaux, selon une étude de la SPA. L'an passé en France, les structures d'accueil ont dû refuser plus de 45 000 chats et près de 39 000 chiens, faute de place et de moyens, selon la chef du service études de la SPA. Soin.
4: La raison principale de ces refus, c'est le manque de place en fait. Tant les refuges que les associations qui travaillent avec des familles d'accueil sont saturées, c'est-à-dire qu'elles ne sont plus en capacité d'accueillir de nouveaux animaux. Et on voit que ça ressort particulièrement pour les chiens. Plus largement, les associations, une fois qu'elles ont accueilli ces animaux, eh bien, elles peuvent manquer de moyens parce que accueillir des animaux, ça engendre des frais de nourriture, mais aussi et surtout des frais vétérinaires, puisque les animaux, quand ils arrivent dans les associations, associations. Pour un tiers d'entre eux, ils ont des problèmes de santé.
1: Les animaux passent en moyenne 6 mois dans ces structures avant d'être adoptés, mais certains y restent presque toute leur vie. Et puis, la Tour Eiffel et plusieurs monuments parisiens vont s'illuminer en rose ce soir, une façon de symboliser le coup d'envoi d'Octobre Rose demain. Une soirée spéciale est également organisée au Champ de Mars autour des chercheurs et des personnalités engagées dans la lutte contre le cancer du sein. Voilà pour l'info, passez une excellente soirée.

0: Julien Andor et Chou Wasabi sur CFM. 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Bonne chance. Sienna Spiro pour juin 19h avec Die on this hill. Je vous proposerai également Louisa et Bleu Soleil avec Soleil Bleu. Bonne soirée, je vous retrouve demain jeudi. Salut.
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1: Bonsoir à tous, nouvelle mobilisation des lycéens ce mercredi. Des opérations de blocage ont eu lieu notamment à Lille, Lyon, Saint-Denis et dans d'autres villes partout en France. Les lycéens réclament notamment plus de professeurs, moins de classes bondées ou encore la fin de Parcoursup. Dans une conférence de presse ce soir, le ministre de l'Intérieur, Laurent Nunez, a fait état d'une extension du mouvement. 356 établissements ont subi des opérations de perturbation aujourd'hui. 625 interpellations ont également eu lieu. Le ministre de l'Éducation nationale annonce de son côté la mise en place d'une plateforme de concertation pour les lycéens dès lundi. Dans l'actualité, également l'inquiétude, toujours ce soir dans le Gard et l'Hérault, le niveau des cours d'eau continue de monter à cause d'un épisode cévenol important depuis la nuit dernière. Les deux départements sont en vigilance rouge, pluie, inondation. La vigilance rouge a aussi été déclenchée pour le Lez près de Montpellier. Une amélioration progressive est attendue dans la soirée selon les autorités qui recommandent de ne pas sortir de chez soi. Israël évoque une tentative d'attaque djihadiste après le déroutage d'un avion de la compagnie Fly Dubai en vol ce matin. Un avion à destination de Tel Aviv a dû atterrir en urgence en Arabie Saoudite. Un des deux pilotes aurait poignardé son collègue afin de pouvoir détourner puis faire écraser l'avion. Il a finalement été mis en échec par les passagers. Ceux-ci ont atterri à Tel Aviv peu avant 18h ce soir à bord d'un second vol. Le Royaume-Uni va-t-il faire son retour dans l'Union européenne? Une hypothèse avancée en tout cas par le Premier ministre anglais Andy Burnham ce mercredi. Welcome back a salué en retour Emmanuel Macron. Le chef de l'État a qualifié cette annonce de très bonne nouvelle pour le Royaume-Uni et pour les Européens. Et puis, quelle sera la plage préférée des Français en 2026? Le concours annuel de l'association Surfrider est d'ores et déjà lancé. Quatre sites sont en demi-finale du concours, Toreil, Calais, Le Val-André et Berck-sur-Mer. Le résultat des demi-finales est attendu demain matin et vendredi. Le vainqueur, lui, sera dévoilé le 7 octobre. En attendant, vous pouvez encore voter sur la page Facebook de Surfrider. Très bonne soirée à tous.

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1: Bonsoir à tous. Une page se tourne pour deux grands clubs du foot français. Deux clubs français en lice ce soir dans la Ligue des champions de foot féminin et un pilote de F1 français quitte son écurie. C'est l'actu sport du jour. Changement de propriétaire pour deux clubs historiques du foot français. Le FC Nantes va refermer l'ère Kita. Un accord de vente aurait été signé entre Valdemar Kita, propriétaire des Canaries depuis 19 ans, et Phoenix Sport Invest. C'est la dernière étape avant la conclusion officielle de la vente, estimée à près de 100 millions d'euros. Les Nantais qui occupent actuellement la 15e place de la Ligue 2. Et puis les Girondins de Bordeaux sont officiellement rachetés par le fonds d'investissement Parkbench. Gérard Lopez cède ses parts pour 1 euro symbolique. Il renonce aux sommes que le club lui devait. Le club était menacé de liquidation judiciaire. Bordeaux va pouvoir démarrer sa saison en Régional 1, le 6e échelon du foot français. Le foot encore avec la 2e journée de la Ligue des champions féminines. Les joueuses du Paris FC accueillent ce soir les Anglaises d'Arsenal et Lyon reçoit les Anglaises de Chelsea. Le Paris Saint-Germain jouera demain à domicile face aux Belges de l'OH Louvain. En basket, la 2e journée d'Euroleague. Un choc ce soir. L'ASVEL joue chez les Grecs du Panathinaikos. Le tennis, Arthur Géa s'est qualifié pour le 2e tour du tournoi de Pékin. Cette nuit, Arthur Hinderknecht fera son entrée en lice face au Slovaque Alex Molkan. A noter aujourd'hui également la qualification du Serbe Novak Djokovic malgré une gêne physique. Et dans le tableau féminin, la Française Elsa Jacquemot a elle été en revanche éliminée dès le premier tour. Et puis au tournoi de Tokyo, cette fois, deux Français font leur entrée en lice cette nuit. Kyrian Jacquet face au Danois Holger Rune et Hugo Humbert contre l'Américain Brandon Nakashima. Ce matin, le numéro 1 tricolore Arthur Fils a validé son billet pour le 2e tour en battant son compatriote Lucas Van Hache. Un mot de Formule 1, c'est officiel, Esteban Ocon quittera l'écurie américaine Haas à la fin de la saison. Le pilote français y sera resté 2 ans. Esteban Ocon assure qu'il ne s'agit pas de la fin de sa carrière en Formule 1. Bonne soirée.
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1: Bonsoir à tous. Nouvelle mobilisation des lycéens ce mercredi. Des opérations de blocage ont eu lieu notamment à Lille, Lyon, Saint-Denis et dans d'autres villes partout en France. Les lycéens réclament notamment plus de professeurs, moins de classes bondées ou encore la fin de Parcoursup. Dans une conférence de presse ce soir, le ministre de l'Intérieur, Laurent Nunez, a fait état d'une extension du mouvement. 356 établissements ont subi des opérations de perturbation aujourd'hui. 625 interpellations ont également eu lieu. Le ministre de l'Éducation nationale annonce de son côté la mise en place d'une plateforme de concertation pour les lycéens dès lundi. Dans l'actualité, également l'inquiétude, toujours ce soir dans le Gard et l'Hérault, le niveau des cours d'eau continue de monter à cause d'un épisode cévenol important depuis la nuit dernière. Les deux départements sont en vigilance rouge, pluie, inondation. La vigilance rouge a aussi été déclenchée pour le Lez près de Montpellier. Une amélioration progressive est attendue dans la soirée selon les autorités qui recommandent de ne pas sortir de chez soi. Israël évoque une tentative d'attaque djihadiste après le déroutage d'un avion de la compagnie Fly Dubai en vol ce matin. Un avion à destination de Tel Aviv a dû atterrir en urgence en Arabie Saoudite. Un des deux pilotes aurait poignardé son collègue afin de pouvoir détourner puis faire écraser l'avion. Il a finalement été mis en échec par les passagers. Ceux-ci ont atterri à Tel Aviv peu avant 18h ce soir à bord d'un second vol. Le Royaume-Uni va-t-il faire son retour dans l'Union européenne? Une hypothèse avancée en tout cas par le Premier ministre anglais Andy Burnham ce mercredi. Welcome back a salué en retour Emmanuel Macron. Le chef de l'État a qualifié cette annonce de très bonne nouvelle pour le Royaume-Uni et pour les Européens. Et puis, quelle sera la plage préférée des Français en 2026? Le concours annuel de l'association Surfrider est d'ores et déjà lancé. Quatre sites sont en demi-finale du concours: Toreil, Calais, Le Val-André et Berck-sur-Mer. Le résultat des demi-finales est attendu demain matin et vendredi. Le vainqueur, lui, sera dévoilé le 7 octobre. En attendant, vous pouvez encore voter sur la page Facebook de Surfrider. Très bonne soirée à tous.

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1: Bonsoir à tous. Nouvelle mobilisation des lycéens ce mercredi. Des opérations de blocage ont eu lieu notamment à Lille, Lyon, Saint-Denis et dans d'autres villes partout en France. Les lycéens réclament notamment plus de professeurs, moins de classes bondées ou encore la fin de Parcoursup. Dans une conférence de presse ce soir, le ministre de l'Intérieur, Laurent Nunez, a fait état d'une extension du mouvement. 356 établissements ont subi des opérations de perturbation aujourd'hui. 625 interpellations ont également eu lieu. Le ministre de l'Éducation nationale annonce de son côté la mise en place d'une plateforme de concertation pour les lycéens dès lundi. Dans l'actualité, également l'inquiétude, toujours ce soir dans le Gard et l'Hérault. Le niveau des cours d'eau continue de monter à cause d'un épisode cévenol important depuis la nuit dernière. Les deux départements sont en vigilance rouge, pluie, inondation. La vigilance rouge a aussi été déclenchée pour le Lez, près de Montpellier. Une amélioration progressive est attendue dans la soirée selon les autorités qui recommandent de ne pas sortir de chez soi. Israël évoque une tentative d'attaque djihadiste après le déroutage d'un avion de la compagnie Fly Dubai en vol ce matin. Un avion à destination de Tel Aviv a dû atterrir en urgence en Arabie Saoudite. Un des deux pilotes aurait poignardé son collègue afin de pouvoir détourner puis faire écraser l'avion. Il a finalement été mis en échec par les passagers. Ceux-ci ont atterri à Tel Aviv peu avant 18h ce soir à bord d'un second vol. Le Royaume-Uni va-t-il faire son retour dans l'Union européenne? Une hypothèse avancée en tout cas par le Premier ministre anglais Andy Burnham ce mercredi. Welcome back a salué en retour Emmanuel Macron. Le chef de l'État a qualifié cette annonce de très bonne nouvelle pour le Royaume-Uni et pour les Européens. Et puis, quelle sera la plage préférée des Français en 2026? Le concours annuel de l'association Surfrider est d'ores et déjà lancé. Quatre sites sont en demi-finale du concours, Toreil, Calais, Le Val-André et Berck-sur-Mer. Le résultat des demi-finales est attendu demain matin et vendredi. Le vainqueur, lui, sera dévoilé le 7 octobre. En attendant, vous pouvez encore voter sur la page Facebook de Surfrider. Très bonne soirée à tous.

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1: Bonsoir à tous. Le mouvement des lycéens prend de l'ampleur. Nouvelle journée de blocage aujourd'hui dans différentes villes de France. Selon le ministre de l'Intérieur, Laurent Nunez, 356 établissements ont été ciblés aujourd'hui et 625 personnes ont été interpellées. Laurent Nunez évoque aussi plusieurs scènes de violence. Écoutez.
2: Il y a une montée de la violence en certains endroits, pour certains, aux abords de certains établissements. On a une montée de la violence assez significative avec des prises à partie des forces de sécurité intérieure. Des atteintes aux biens également, des atteintes aux établissements. On a eu aujourd'hui des faits extrêmement graves qui ont été commis notamment à Lyon, hein, au lycée Lamartinière d'Hydrault. Il y a eu une intrusion par la violence dans un établissement avec de nombreuses dégradations qui ont été commises. Ou encore dans un lycée à Rennes, où même chose, on a eu une intrusion et où des véhicules du personnel, des personnels ont pu être incendiés.
1: Et selon les chiffres du gouvernement, 83 agents de police ont été blessés aujourd'hui et 119 personnels de l'éducation nationale l'ont été depuis vendredi. Un nouvel appel au blocage est lancé pour ce jeudi. L'actualité, c'est aussi Israël qui évoque une tentative d'attaque djihadiste après le déroutage d'un avion de la compagnie Fly Dubai en vol ce matin. Un avion à destination de Tel Aviv a dû atterrir en urgence en Arabie Saoudite. Selon le Premier ministre Benjamin Netanyahou, un des deux pilotes aurait poignardé son collègue afin de pouvoir détourner puis faire s'écraser l'avion. Plusieurs changements demain à l'occasion du 1er octobre, notez notamment la revalorisation des APL sur la base de l'évolution de l'indice de référence des loyers. Les montants devraient augmenter d'1,15%, indique le site du service public. Notez aussi la hausse de 6,3% du prix repère du gaz. Et puis Cristiano Ronaldo a peut-être vécu ses derniers moments au sein de la sélection portugaise. Après avoir manqué l'entraînement avec ses coéquipiers lundi, l'attaquant confirme ce soir sur ses réseaux sociaux avoir quitté la sélection cet après-midi. Le quintuple Ballon d'Or est au centre d'une polémique depuis sa non-entrée en jeu contre la Norvège dimanche. Très bonne soirée à tous.

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2: Bonsoir à tous. Le mouvement des lycéens prend de l'ampleur. Nouvelle journée de blocage aujourd'hui dans différentes villes de France. Selon le ministre de l'Intérieur, Laurent Nunez, 356 établissements ont été ciblés aujourd'hui et 625 personnes ont été interpellées. Laurent Nunez évoque aussi plusieurs scènes de violence. Écoutez.
3: Il y a une montée de la violence en certains endroits, pour certains, aux abords de certains établissements. On a une montée de la violence assez significative avec des prises à partie des forces de sécurité intérieure. Des atteintes aux biens également, des atteintes aux établissements. On a eu aujourd'hui des faits extrêmement graves qui ont été commis notamment à Lyon, hein, au lycée Lamartinière d'Hydro. Il y a eu une intrusion par la violence dans un établissement avec de nombreuses dégradations qui ont été commises. Ou encore dans un lycée à Rennes, où même chose, on a eu une intrusion et où des véhicules du personnel, des personnels ont pu être incendiés.
2: Et selon les chiffres du gouvernement, 83 agents de police ont été blessés aujourd'hui et 119 personnels de l'éducation nationale l'ont été depuis vendredi. Un nouvel appel au blocage est lancé pour ce jeudi. L'actualité, c'est aussi Israël qui évoque une tentative d'attaque djihadiste après le déroutage d'un avion de la compagnie Fly Dubai en vol ce matin. Un avion à destination de Tel Aviv a dû atterrir en urgence en Arabie Saoudite. Selon le Premier ministre Benjamin Netanyahou, un des deux pilotes aurait poignardé son collègue afin de pouvoir détourner puis faire s'écraser l'avion. Plusieurs changements demain à l'occasion du 1er octobre, notez notamment la revalorisation des APL sur la base de l'évolution de l'indice de référence des loyers. Les montants devraient augmenter d'1,15%, indique le site du service public. Notez aussi la hausse de 6,3% du prix repère du gaz. Et puis Cristiano Ronaldo a peut-être vécu ses derniers moments au sein de la sélection portugaise. Après avoir manqué l'entraînement avec ses coéquipiers lundi, l'attaquant confirme ce soir sur ses réseaux sociaux avoir quitté la sélection cet après-midi. Le quintuple Ballon d'Or est au centre d'une polémique depuis sa non-entrée en jeu contre la Norvège dimanche. Très bonne soirée à tous.

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1: Bonsoir à tous. Le mouvement des lycéens prend de l'ampleur. Nouvelle journée de blocage aujourd'hui dans différentes villes de France. Selon le ministre de l'Intérieur, Laurent Nunez, 356 établissements ont été ciblés aujourd'hui et 625 personnes ont été interpellées. Laurent Nunez évoque aussi plusieurs scènes de violence. Écoutez.
2: Il y a une montée de la violence en certains endroits, pour certains, aux abords de certains établissements. On a une montée de la violence assez significative avec des prises à partie des forces de sécurité intérieure. Des atteintes aux biens également, des atteintes aux établissements. On a eu aujourd'hui des faits extrêmement graves qui ont été commis notamment à Lyon, hein, au lycée Lamartinière d'Hydrault. Il y a eu une intrusion par la violence dans un établissement avec de nombreuses dégradations qui ont été commises. Ou encore dans un lycée à Rennes, où même chose, on a eu une intrusion et où des véhicules des personnels ont pu être incendiés.
1: Et selon les chiffres du gouvernement, 83 agents de police ont été blessés aujourd'hui et 119 personnels de l'éducation nationale l'ont été depuis vendredi. Un nouvel appel au blocage est lancé pour ce jeudi. L'actualité, c'est aussi Israël qui évoque une tentative d'attaque djihadiste après le déroutage d'un avion de la compagnie Fly Dubai en vol ce matin. Un avion à destination de Tel Aviv a dû atterrir en urgence en Arabie Saoudite. Selon le Premier ministre Benjamin Netanyahou, un des deux pilotes aurait poignardé son collègue afin de pouvoir détourner puis faire s'écraser l'avion. Plusieurs changements demain à l'occasion du 1er octobre, notez notamment la revalorisation des APL sur la base de l'évolution de l'indice de référence des loyers. Les montants devraient augmenter d'1,15%, indique le site du service public. Notez aussi la hausse de 6,3% du prix repère du gaz. Et puis Cristiano Ronaldo a peut-être vécu ses derniers moments au sein de la sélection portugaise. Après avoir manqué l'entraînement avec ses coéquipiers lundi, l'attaquant confirme ce soir sur ses réseaux sociaux avoir quitté la sélection cet après-midi. Le quintuple Ballon d'Or est au centre d'une polémique depuis sa non-entrée en jeu contre la Norvège dimanche. Très bonne soirée à tous.

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1: Bonsoir à tous. Les établissements scolaires du Gard et de l'Hérault vont pouvoir rouvrir leurs portes aujourd'hui. Les deux départements ne sont plus en vigilance rouge, pluie, inondation, mais les dégâts sont importants par endroits. Certaines communes ont reçu des quantités de pluie équivalentes à celles de plusieurs mois. Le mouvement des lycéens prend de l'ampleur. Nouvelle journée de blocage hier dans différentes villes de France. Selon le ministre de l'Intérieur, Laurent Nunez, 356 établissements ont été ciblés et 625 personnes ont été interpellées. Laurent Nunez évoque aussi plusieurs scènes de violence. Écoutez.
2: Il y a une montée de la violence en certains endroits, pour certains, aux abords de certains établissements. On a une montée de la violence assez significative avec des prises à partie des forces de sécurité intérieure. Des atteintes aux biens également, des atteintes aux établissements. On a eu aujourd'hui des faits extrêmement graves qui ont été commis notamment à Lyon, au lycée Lamartinière d'Hydro. Il y a eu une intrusion par la violence dans un établissement avec de nombreuses dégradations qui ont été commises. Ou encore dans un lycée à Rennes, où même chose, on a eu une intrusion et où des véhicules du personnel, des personnels ont pu être incendiés.
1: Selon les chiffres du gouvernement, 83 agents de police ont été blessés hier et 119 personnels de l'éducation nationale l'ont été depuis vendredi. Un nouvel appel au blocage est lancé pour aujourd'hui. Robert Ménard salue un réquisitoire modéré. Le tribunal de Montpellier requiert 7 500 € d'amende contre le maire de Béziers. Il avait refusé de célébrer le mariage d'une biterroise et d'un Algérien en situation irrégulière en 2023. Plusieurs changements aujourd'hui à l'occasion du 1er octobre, notez notamment la revalorisation des APL sur la base de l'évolution de l'indice de référence des loyers. Les montants devraient augmenter d'1,15%, indique le site du service public. Notez aussi la hausse de 6,3% du prix repère du gaz. Et puis enfin, un mot de football avec la deuxième journée de Ligue des Champions féminines hier soir. Lyon a été tenu en échec 0-0 par Chelsea. Le Paris FC, de son côté, a réussi à accrocher Arsenal 2-2. Les joueuses du Paris Saint-Germain, de leur côté, jouent ce soir contre Louvain. Très bonne soirée à tous.

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1: Bonsoir à tous. Les établissements scolaires du Gard et de l'Hérault vont pouvoir rouvrir leurs portes aujourd'hui. Les deux départements ne sont plus en vigilance rouge, pluie, inondation, mais les dégâts sont importants par endroits. Certaines communes ont reçu des quantités de pluie équivalentes à celles de plusieurs mois. Le mouvement des lycéens prend de l'ampleur. Nouvelle journée de blocage hier dans différentes villes de France. Selon le ministre de l'Intérieur, Laurent Nunez, 356 établissements ont été ciblés et 625 personnes ont été interpellées. Laurent Nunez évoque aussi plusieurs scènes de violence. Écoutez.
2: Il y a une montée de la violence en certains endroits, pour certains, aux abords de certains établissements. On a une montée de la violence assez significative avec des prises à partie des forces de sécurité intérieure. Des atteintes aux biens également, des atteintes aux établissements. On a eu aujourd'hui des faits extrêmement graves qui ont été commis notamment à Lyon, hein, au lycée La Martinière d'Hydreau. Il y a eu une intrusion par la violence dans un établissement avec de nombreuses dégradations qui ont été commises. Ou encore dans un lycée à Rennes, où même chose, on a eu une intrusion et où des véhicules du personnel, des personnels ont pu être incendiés.
1: Selon les chiffres du gouvernement, 83 agents de police ont été blessés hier et 119 personnels de l'éducation nationale l'ont été depuis vendredi. Un nouvel appel au blocage est lancé pour aujourd'hui. Robert Ménard salue un réquisitoire modéré. Le tribunal de Montpellier requiert 7 500 € d'amende contre le maire de Béziers. Il avait refusé de célébrer le mariage d'une Biterroise et d'un Algérien en situation irrégulière en 2023. Plusieurs changements aujourd'hui à l'occasion du 1er octobre, notez notamment la revalorisation des APL sur la base de l'évolution de l'indice de référence des loyers. Les montants devraient augmenter d'1,15%, indique le site du service public. Notez aussi la hausse de 6,3% du prix repère du gaz. Et puis enfin un mot de football avec la deuxième journée de Ligue des Champions féminines hier soir. Lyon a été tenu en échec 0-0 par Chelsea. Le Paris FC de son côté a réussi à accrocher Arsenal 2-2. Les joueuses du Paris Saint-Germain de leur côté jouent ce soir contre Louvain. Très bonne soirée à tous.